Et c'est sur du Pacifique que l'émission de cette semaine s'achève. Merci tellement de m'avoir accompagnée dans la dernière heure. Je le dis toujours, mais c'est si vrai. Animer Qualité Barbie, c'est un immense plaisir. Et c'est grâce à vous, vous êtes toujours plus nombreux, divertissants, dynamiques et attachants. Et je vous sais à l'écoute de partout au Québec. Merci encore. On se donne rendez-vous la semaine prochaine, même heure, même poste. Entre-temps, portez-vous bien. Et pour aujourd'hui, on se laisse avec du pow-wow. On se laisse avec le chat. Bonne semaine!

0: 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Qualité Barbie. De retour la semaine prochaine.
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2: Allô! Comme je suis heureux de vous retrouver pour une autre émission de 2 pour 1. En voulez-vous de la bonne musique? Oh, oh, oh, oh. Encore une fois, ça va être sur la coche avec des grands succès du 20e et 21e siècle. Il y en aura pour tous les goûts. Les rockers, qu'est-ce que vous dites de ça? On part ça avec la formation Cream, composée de Jack Bruce à la basse, Ginger Baker à la batterie et un certain Eric Clapton à la guitare. Oh, montez le volume à 21, 22, oh, allez-y à 24, sans problème. Voici White Room et Sunshine of Your Love.
3: Oh my God.
2: Oui, mais hein, oh my God. Mm-hmm.

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0: 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Un immense merci à vous d'être fidèles et à l'écoute de cette émission qui a pour but d'avoir du plaisir et d'écouter de la bonne musique. En deux pour un, dans un instant, deux groupes canadiens qui ont connu beaucoup de succès. Restez là.
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0: Le groupe canadien April Wine est un groupe de hard rock originaire de la Nouvelle-Écosse et qui s'est délocalisé vers Montréal. La formation April Wine a connu beaucoup de succès dans les années 70 avec une grosse ballade très populaire, You Won't Dance With Me, de l'album Forever For Now. Un autre groupe canadien de hard rock, pop rock, qui a connu un succès phénoménal, la formation de Vancouver Chilliwack, intronisée en 2019 au Temple de la renommée de la musique canadienne. Voici What You Gonna Do. Montez le volume, un doublé canadien.

Avez-vous de la mémoire? Les années 80, vous y étiez? Plus précisément, l'année 1983? Pour ceux et celles qui l'ont vécu, vous allez sûrement vous rappeler. Pour les autres, vous allez apprendre ce qui se passait à cette époque. En 1983, Tom Cruise était la vedette du film Ricky Business. Rappelez-vous la scène où Tom Cruise danse dans le salon en caleçon faisant du lip-sync sur la musique de Bob Seger.

0: Il s'en est passé des choses en 83. Serge Chavard devenait le nouveau directeur général du Canadien de Montréal. Et côté musique, qu'est-ce qu'on écoutait?
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0: En 1983, côté musique, le groupe New Wave et pop anglais Culture Club connaît un succès mondial avec des ventes de disques à 50 millions. Le leader et chanteur du groupe, Boy George, y est pour quelque chose, bien sûr. On va écouter It's a Miracle. Et en 83, David Bowie propose la chanson China Girl. Après la mort de David Bowie en janvier 2016, les auteurs du magazine Rolling Stone ont nommé China Girl l'une des 30 chansons les plus essentielles de son catalogue. Ça se passait en 1983.

0: C'est le moment d'écouter de la musique de chez nous, la musique d'un auteur, compositeur, interprète, guitariste et bassiste québécois qui a vu le jour le 4 novembre 1963 à Mascouche et qui a déjà joué comme bassiste avec les Colocs. Dans un instant, deux belles chansons de Marc Derry.
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0: Dès l'adolescence, Marc Derry fonde avec son frère Yves le groupe Zébulon. En 1991. Marc est le chanteur, bassiste et guitariste jusqu'à la dissolution en 1997. En 99, Marc Derry se lance en solo. Voici « À la figure » et « Depuis », un bon doublé signé Marc Derry.

0: J'espère que vous avez autant de plaisir que j'en ai avec cette émission remplie de bons deux pour un. Dans un instant, je fais appel à la machine à voyager dans le temps de la brancher. Et nous sommes de retour dans pas long. Bougez pas!
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0: Je vous l'avais dit que la pause serait pas longue, je suis pas menteur, hein? Bon, j'entre la date dans la merveilleuse machine à voyager dans le temps, 1971. Voilà.

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La Datsun 240Z était une voiture très populaire au Québec. Son prix, 3 526 $. Et le chanteur Cat Stevens était lui aussi très populaire. Le voici avec Morning Has Broken et Peace Train. En deux pour un, Cat Stevens. Morning.

0: Connaissez-vous bien la chanteuse Beyoncé? Ça a l'air que sa fortune est estimée à environ 540 millions de dollars et que son mari, Jay-Z, a également une fortune estimée à 1 milliard de dollars. Je ne sais pas qui c'est qui paye l'épicerie à la maison. Enfin, d'autres révélations et la musique de Beyoncé après la pause. Je ne sais pas si les deux s'achètent des billets de loterie. Hein?
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0: Saviez-vous que Beyoncé Knowles, ou si vous préférez Beyoncé, se promène en Cadillac Escalade d'une valeur de 350 000 $ Dans sa maison de Bridgehampton, New York, d'une valeur de 43,5 millions de $ on y retrouve jacuzzi, sauna, salle de bowling, salle de cinéma. Dans sa maison de Malibu, en Californie, évaluée à 40 millions de $ on y retrouve, entre autres, cinéma à domicile, plage, salon de beauté. Son repas préféré est la pizza qu'elle s'autorise souvent le dimanche. Ah, c'est vedette, hein? En deux pour un, voici Beyoncé avec Around the World et Irreplaceable.

0: Michel Lafrance est mon nom. Très heureux de vous savoir à l'écoute, les amis. Dans un instant, on recule un petit peu dans le temps. Pas tant que ça, juste un petit peu. 2020, hein? Pas trop loin. Qui a gagné la Coupe Stanley en 2020? Qu'est-ce qu'on regardait à la télévision? Et qu'est-ce qu'on écoutait comme musique? Les réponses après ceci.
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0: Pour terminer l'émission en beauté, je vous propose un 2-pour-1 d'un boys band de pop-rock anglo-irlandais formé à Londres en 2010. Le groupe a terminé 3e de la 7e saison de l'émission télévisée britannique The X Factor en 2010. Le groupe a vendu au total 70 millions de disques dans le monde. Mais de quel groupe s'agit-il? Hein? Pensez-y! Pas facile, hein? On fait une pause et on vous revient.
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0: Voici la musique du groupe composée de Niall Horan, Liam Payne, Harry Styles, Louis Tomlinson et Zayn Malik. Considérés comme des idoles pour adolescents, One Direction sont souvent sujets à l'hystérie des fans, et ça du début en 2010 jusqu'à la fin en 2016. Le 16 octobre 2024, Liam Payne meurt à l'âge de 31 ans d'une chute de plusieurs dizaines de mètres depuis le balcon d'un hôtel en Argentine. Voici History et What Makes You Beautiful, One Direction.

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1: Voilà, c'est déjà terminé. Oui, déjà, ça a passé vite, hein? J'espère que vous avez aimé l'émission. Si oui, dites-le à vos amis. Plus il y a de monde à l'écoute, ben plus on a du plaisir. Recherche et animation, Michel Lafrance. Réalisation, Ali Bombardier. Ici Michel Lafrance. Bye bye tout le monde et à bientôt pour l'émission 2 pour 1.
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2: Bonjour, ici Sophie-Anne Mailloux. Nous sommes mardi le 8 septembre 2026. Bienvenue à vos informations régionales. À Natashquan, démission du directeur général de la municipalité, Benoît Léger. C'est en raison d'un profond désaccord avec plusieurs conseillers sur un dossier administratif que M. Léger a choisi de quitter. Pour lui, il s'agit d'une question de principe. M. Léger a décliné la demande d'entrevue de CILE adressée vendredi dernier et puis, dans une publication Facebook diffusée ce week-end, il écrit ceci. Croyant peut-être agir pour le bien collectif, certains conseillers sont intervenus dans les affaires de l'administration, ont rompu le secret des délibérations du conseil et ne se sont pas récusés des discussions lorsque leur intérêt personnel était en jeu. Je parle ici du dossier de l'échouerie et de la coopérative qui l'exploite. Benoît Léger termine sa missive ainsi. Il m'est devenu impossible de faire ce travail sereinement et avec toute la crédibilité et la motivation essentielles pour que soit bien servie la population. Fin de la citation. La lettre de démission du directeur de la municipalité de Natashquan est datée du 3 septembre dernier et la démission sera effective à compter du 8 octobre prochain. Ce soir, le conseil municipal de Natashquan tient une réunion extraordinaire, notamment pour voter une résolution autorisant l'administration à procéder à l'appel à candidature pour le remplacement du directeur général. La radio CILE a tenté de joindre le maire de Natashquan vendredi dernier, sans succès. Et puis, rappelons que l'automne dernier, Benoît Léger avait démissionné de son poste de président d'élection pour protester contre le processus électoral à Natashquan, puis il était revenu sur sa décision devant l'éventualité que l'élection avorte, le directeur général des élections n'étant pas en mesure de combler son poste à quelques semaines des élections municipales de novembre 2025. Benoît Léger était directeur de la municipalité de Natashquan depuis un an et demi. Élection provinciale, la députée sortante et candidate à sa réélection dans le comté, Catherine Champagne-Jourdain, était en entrevue à CILE vendredi dernier. Avec un pied dans la communauté Innu d'Ouachat et un autre du côté nord-côtier, Mme Champagne-Jourdain a toujours eu la volonté de fortifier les liens entre autochtones et allochtones. Après avoir constaté une stagnation dans le développement de sa région, elle a choisi de se lancer en politique en 2022. Aujourd'hui, fière d'un mandat de 4 ans, elle estime avoir répondu aux attentes et mené à terme plusieurs dossiers structurants. Seulement en Mingani, elle mentionne la clinique dentaire, la maison des aînés de Havre-Saint-Pierre, l'école primaire de Havre-Saint-Pierre, les projets de reconnaissance et d'infrastructure à l'île d'Anticosti, ainsi que l'amélioration de la couverture cellulaire. Catherine Champagne-Jourdain regarde déjà vers l'avant en évoquant des initiatives pour le bénéfice des citoyens. Son parti annonce des modifications au régime québécois d'assurance parentale pour les familles et des investissements dans les services de soins à domicile pour favoriser le maintien des aînés chez eux. Madame Champagne-Jourdain demande aux électeurs de lui faire confiance pour continuer d'aller chercher à Québec ce qui revient à la région. Pour l'heure, 4 candidats ont annoncé leur intention de représenter Duplessis à l'Assemblée nationale. Outre Catherine Champagne-Jourdain pour l'équipe Christine Fréchette, il y a Janie Bellefleur-Caltouche pour Québec solidaire, Maggie Richard pour le Parti québécois et Roberto Stea pour le Parti conservateur du Québec. Et puis, en terminant, on vous rappelle les séances de conseil qui se tiennent dans plusieurs municipalités du territoire de Mingani ce soir. Du côté de Rivière-au-Tonnerre-Sheldrake, la séance publique se tient à 19h au bureau municipal. Pour les municipalités de Havre-Saint-Pierre et de Longue-Pointe-de-Mingan, les séances ont lieu à 19h30 ce soir. À Havre-Saint-Pierre, c'est à la Maison de la culture Roland-Jonf, à Longue-Pointe-de-Mingan, au Centre multifonctionnel John Collin. Du côté d'Aguaniche, séance régulière du conseil pour le mois de septembre, c'est à 20h au bureau municipal. Et on en faisait mention plus tôt, pour la municipalité de Natashquan, une séance extraordinaire qui se tient à 19h au bureau municipal. C'est ce qui complète vos informations régionales. On vous rappelle également que l'émission Info Mingani vous sera présentée aujourd'hui à 11h30, en rediffusion à 16h30. À tous et à toutes, une bonne journée.
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6: Bonjour, ici Sophie-Anne Mailloux. Nous sommes mardi le 8 septembre 2026. Bienvenue à vos informations régionales. À Natashquan, démission du directeur général de la municipalité, Benoît Léger. C'est en raison d'un profond désaccord avec plusieurs conseillers sur un dossier administratif que M. Léger a choisi de quitter. Pour lui, il s'agit d'une question de principe. M. Léger a décliné la demande d'entrevue de CILE adressée vendredi dernier et puis, dans une publication Facebook diffusée ce week-end, il écrit ceci. Croyant peut-être agir pour le bien collectif, certains conseillers sont intervenus dans les affaires de l'administration, ont rompu le secret des délibérations du conseil et ne se sont pas récusés des discussions lorsque leur intérêt personnel était en jeu. Je parle ici du dossier de l'échouerie et de la coopérative qui l'exploite. Benoît Léger termine sa missive ainsi. Il m'est devenu impossible de faire ce travail sereinement et avec toute la crédibilité et la motivation essentielles pour que soit bien servie la population. Fin de la citation. La lettre de démission du directeur de la municipalité de Natashquan est datée du 3 septembre dernier et la démission sera effective à compter du 8 octobre prochain. Ce soir, le conseil municipal de Natashquan tient une réunion extraordinaire, notamment pour voter une résolution autorisant l'administration à procéder à l'appel à candidature pour le remplacement du directeur général. La radio CILE a tenté de joindre le maire de Natashquan vendredi dernier, sans succès. Et puis, rappelons que l'automne dernier, Benoît Léger avait démissionné de son poste de président d'élection pour protester contre le processus électoral à Natashquan, puis il était revenu sur sa décision devant l'éventualité que l'élection avorte, le directeur général des élections n'étant pas en mesure de combler son poste à quelques semaines des élections municipales de novembre 2025. Benoît Léger était directeur de la municipalité de Natashquan depuis un an et demi. Élection provinciale, la députée sortante et candidate à sa réélection dans le comté, Catherine Champagne-Jourdain, était en entrevue à CILE vendredi dernier. Avec un pied dans la communauté Innu d'Ouachat et un autre du côté nord-côtier, Mme Champagne-Jourdain a toujours eu la volonté de fortifier les liens entre autochtones et allochtones. Après avoir constaté une stagnation dans le développement de sa région, elle a choisi de se lancer en politique en 2022. Aujourd'hui, fière d'un mandat de 4 ans, elle estime avoir répondu aux attentes et mené à terme plusieurs dossiers structurants. Seulement en Mingani, elle mentionne la clinique dentaire, la maison des aînés de Havre-Saint-Pierre, l'école primaire de Havre-Saint-Pierre, les projets de reconnaissance et d'infrastructure à l'île d'Anticosti, ainsi que l'amélioration de la couverture cellulaire. Catherine Champagne-Jourdain regarde déjà vers l'avant en évoquant des initiatives pour le bénéfice des citoyens. Son parti annonce des modifications au régime québécois d'assurance parentale pour les familles et des investissements dans les services de soins à domicile pour favoriser le maintien des aînés chez eux. Madame Champagne-Jourdain demande aux électeurs de lui faire confiance pour continuer d'aller chercher à Québec ce qui revient à la région. Pour l'heure, quatre candidats ont annoncé leur intention de représenter Duplessis à l'Assemblée nationale. Outre Catherine Champagne-Jourdain pour l'équipe Christine Fréchette, il y a Janie Bellefleur-Caltouche pour Québec solidaire, Meggy Richard pour le Parti québécois et Roberto Stéa pour le Parti conservateur du Québec. Et puis, en terminant, on vous rappelle les séances de conseil qui se tiennent dans plusieurs municipalités du territoire de Mingani ce soir. Du côté de Rivière-Outonnerre-Sheldrake, la séance publique se tient à 19h au bureau municipal. Pour les municipalités de Havre-Saint-Pierre et de Longue-Pointe-Domingan, les séances ont lieu à 19h30 ce soir. À Havre-Saint-Pierre, c'est à la Maison de la culture Roland-Jonf, à Longue-Pointe-Domingan, au centre multifonctionnel John Collin. Du côté d'Aguaniche, séance régulière du conseil pour le mois de septembre, c'est à 20h au bureau municipal. Et on en faisait mention plus tôt, pour la municipalité de Natashquan, une séance extraordinaire qui se tient à 19h au bureau municipal. C'est ce qui complète vos informations régionales. On vous rappelle également que l'émission Info Mingani vous sera présentée aujourd'hui à 11h30, en rediffusion à 16h30. À tous et à toutes, une bonne journée.

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4: Bonjour, ici Sophie-Anne Mailloux. Nous sommes mardi le 8 septembre 2026. Bienvenue à vos informations régionales. À Natashquan, démission du directeur général de la municipalité, Benoît Léger. C'est en raison d'un profond désaccord avec plusieurs conseillers sur un dossier administratif que M. Léger a choisi de quitter. Pour lui, il s'agit d'une question de principe. M. Léger a décliné la demande d'entrevue de CILE adressée vendredi dernier et puis, dans une publication Facebook diffusée ce week-end, il écrit ceci. Croyant peut-être agir pour le bien collectif, certains conseillers sont intervenus dans les affaires de l'administration, ont rompu le secret des délibérations du conseil et ne se sont pas récusés des discussions lorsque leur intérêt personnel était en jeu. Je parle ici du dossier de l'échouerie et de la coopérative qui l'exploite. Benoît Léger termine sa missive ainsi. Il m'est devenu impossible de faire ce travail sereinement et avec toute la crédibilité et la motivation essentielles pour que soit bien servie la population. Fin de la citation. La lettre de démission du directeur de la municipalité de Natashquan est datée du 3 septembre dernier et la démission sera effective à compter du 8 octobre prochain. Ce soir, le conseil municipal de Natashquan tient une réunion extraordinaire, notamment pour voter une résolution autorisant l'administration à procéder à l'appel à candidature pour le remplacement du directeur général. La radio CILE a tenté de joindre le maire de Natashquan vendredi dernier, sans succès. Et puis, rappelons que l'automne dernier, Benoît Léger avait démissionné de son poste de président d'élection pour protester contre le processus électoral à Natashquan, puis il était revenu sur sa décision devant l'éventualité que l'élection avorte, le directeur général des élections n'étant pas en mesure de combler son poste à quelques semaines des élections municipales de novembre 2025. Benoît Léger était directeur de la municipalité de Natashquan depuis un an et demi. Élection provinciale, la députée sortante et candidate à sa réélection dans le comté, Catherine Champagne-Jourdain, était en entrevue à CILE vendredi dernier. Avec un pied dans la communauté Innu d'Ouachat et un autre du côté nord-côtier, Mme Champagne-Jourdain a toujours eu la volonté de fortifier les liens entre autochtones et allochtones. Après avoir constaté une stagnation dans le développement de sa région, elle a choisi de se lancer en politique en 2022. Aujourd'hui, fière d'un mandat de 4 ans, elle estime avoir répondu aux attentes et mené à terme plusieurs dossiers structurants. Seulement en Mégani, elle mentionne la clinique dentaire, la maison des aînés de Havre-Saint-Pierre, l'école primaire de Havre-Saint-Pierre, les projets de reconnaissance et d'infrastructure à l'île d'Anticosti, ainsi que l'amélioration de la couverture cellulaire. Catherine Champagne-Jourdain regarde déjà vers l'avant en évoquant des initiatives pour le bénéfice des citoyens. Son parti annonce des modifications au régime québécois d'assurance parentale pour les familles et des investissements dans les services de soins à domicile pour favoriser le maintien des aînés chez eux. Madame Champagne-Jourdain demande aux électeurs de lui faire confiance pour continuer d'aller chercher à Québec ce qui revient à la région. Pour l'heure, quatre candidats ont annoncé leur intention de représenter Duplessis à l'Assemblée nationale. Outre Catherine Champagne-Jourdain pour l'équipe Christine Fréchette, il y a Janie Bellefleur-Caltouche pour Québec solidaire, Meggy Richard pour le Parti québécois et Roberto Stéa pour le Parti conservateur du Québec. Et puis, en terminant, on vous rappelle les séances de conseil qui se tiennent dans plusieurs municipalités du territoire de Mingani ce soir. Du côté de Rivière-au-Tonnerre-Sheldrake, la séance publique se tient à 19h au bureau municipal. Pour les municipalités de Havre-Saint-Pierre et de Longue-Pointe-Domingan, les séances ont lieu à 19h30 ce soir. À Havre-Saint-Pierre, c'est à la Maison de la culture Roland-Jonf, à Longue-Pointe-Domingan, au centre multifonctionnel John Collin. Du côté d'Aguaniche, séance régulière du conseil pour le mois de septembre, c'est à 20h au bureau municipal. Et on en faisait mention plus tôt, pour la municipalité de Natashquan, une séance extraordinaire qui se tient à 19h au bureau municipal. C'est ce qui complète vos informations régionales. On vous rappelle également que l'émission Info Mingani vous sera présentée aujourd'hui à 11h30, en rediffusion à 16h30. À tous et à toutes, une bonne journée.
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3: Bonjour, ici Sophie-Anne Mailloux. Nous sommes mardi le 8 septembre 2026. Bienvenue à vos informations régionales. À Natashquan, démission du directeur général de la municipalité, Benoît Léger. C'est en raison d'un profond désaccord avec plusieurs conseillers sur un dossier administratif que M. Léger a choisi de quitter. Pour lui, il s'agit d'une question de principe. M. Léger a décliné la demande d'entrevue de CIELE adressée vendredi dernier et puis, dans une publication Facebook diffusée ce week-end, il écrit ceci. Croyant peut-être agir pour le bien collectif, certains conseillers sont intervenus dans les affaires de l'administration, ont rompu le secret des délibérations du conseil et ne se sont pas récusés des discussions lorsque leur intérêt personnel était en jeu. Je parle ici du dossier de l'échouerie et de la coopérative qui l'exploite. Benoît Léger termine sa missive ainsi. Il m'est devenu impossible de faire ce travail sereinement et avec toute la crédibilité et la motivation essentielles pour que soit bien servie la population. Fin de la citation. La lettre de démission du directeur de la municipalité de Natashquan est datée du 3 septembre dernier et la démission sera effective à compter du 8 octobre prochain. Ce soir, le conseil municipal de Natashquan tient une réunion extraordinaire, notamment pour voter une résolution autorisant l'administration à procéder à l'appel à candidature pour le remplacement du directeur général. La radio CIELE a tenté de joindre le maire de Natashquan vendredi dernier, sans succès. Et puis, rappelons que l'automne dernier, Benoît Léger avait démissionné de son poste de président d'élection pour protester contre le processus électoral à Natashquan, puis il était revenu sur sa décision devant l'éventualité que l'élection avorte, le directeur général des élections n'étant pas en mesure de combler son poste à quelques semaines des élections municipales de novembre 2025. Benoît Léger était directeur de la municipalité de Natashquan depuis un an et demi. Élection provinciale, la députée sortante et candidate à sa réélection dans le comté, Catherine Champagne-Jourdain, était en entrevue à CIELE vendredi dernier. Avec un pied dans la communauté Innu d'Ouachat et un autre du côté nord-côtier, Mme Champagne-Jourdain a toujours eu la volonté de fortifier les liens entre autochtones et allochtones. Après avoir constaté une stagnation dans le développement de sa région, elle a choisi de se lancer en politique en 2022. Aujourd'hui, fière d'un mandat de 4 ans, elle estime avoir répondu aux attentes et mené à terme plusieurs dossiers structurants. Seulement en Mangani, elle mentionne la clinique dentaire, la maison des aînés de Havre-Saint-Pierre, l'école primaire de Havre-Saint-Pierre, les projets de reconnaissance et d'infrastructure à l'île d'Anticosti, ainsi que l'amélioration de la couverture cellulaire. Catherine Champagne-Jourdain regarde déjà vers l'avant en évoquant des initiatives pour le bénéfice des citoyens. Son parti annonce des modifications au régime québécois d'assurance parentale pour les familles et des investissements dans les services de soins à domicile pour favoriser le maintien des aînés chez eux. Madame Champagne-Jourdain demande aux électeurs de lui faire confiance pour continuer d'aller chercher à Québec ce qui revient à la région. Pour l'heure, 4 candidats ont annoncé leur intention de représenter Duplessis à l'Assemblée nationale. Outre Catherine Champagne-Jourdain pour l'équipe Christine Fréchette, il y a Janie Bellefleur-Caltouche pour Québec solidaire, Meggy Richard pour le Parti québécois et Roberto Stéa pour le Parti conservateur du Québec. Et puis, en terminant, on vous rappelle les séances de conseil qui se tiennent dans plusieurs municipalités du territoire de Mingani ce soir. Du côté de Rivière-au-Tonnerre-Sheldrake, la séance publique se tient à 19h au bureau municipal. Pour les municipalités de Havre-Saint-Pierre et de Longue-Pointe-Domingan, les séances ont lieu à 19h30 ce soir. À Havre-Saint-Pierre, c'est à la Maison de la culture Roland-Jonf, à Longue-Pointe-Domingan, au centre multifonctionnel John Collin. Du côté d'Aguaniche, séance régulière du conseil pour le mois de septembre, c'est à 20h au bureau municipal. Et on en faisait mention plus tôt, pour la municipalité de Natashquan, une séance extraordinaire qui se tient à 19h au bureau municipal. C'est ce qui complète vos informations régionales. On vous rappelle également que l'émission Info Mingani vous sera présentée aujourd'hui à 11h30, en rediffusion à 16h30. À tous et à toutes, une bonne journée.
0: Il est 8h06, c'est Patrick Cazieux qui est là avec vous pour la prochaine heure, pour vous accompagner comme ça, puis vous donner un peu les détails de la météo, puis ce qui se passe aussi en ce début de journée. C'est ce qu'on a fait aussi avec les informations régionales présentées par Sofiane Mailloux. Alors, bien content d'être avec vous encore une fois ce matin. Pour ce qui est de la météo, ben c'était un petit peu plus frais ce matin, hein? Ça surprend. L'humidité a baissé, c'était un petit peu plus frais. D'ailleurs, on commence la journée avec un 9 degrés Celsius. Puis, c'est ça, on est à 9 degrés. Endroits, là, il y a de la faible pluie. Là. On nous dit, entre autres, que du côté de Béjouanbitz et Aguaniche, c'est de la faible pluie. C'est des nuages, Rivière-Saint-Jean, Rivière-au-Tonnerre, c'est 9 avec des nuages, Port-Meunier 10. Havre-Saint-Pierre, on est à 9 actuellement. Et c'est quelques averses qui devraient cesser ce matin. On parle pas de pourcentage, mais oui, pour avoir de la pluie un peu. Ça se dégage par la suite avec des vents du nord de 30 km/h avec des rafales à 50. Maximum de 14 degrés. C'est le plus chaud qu'on attend aujourd'hui. Ce soir et cette nuit, ce sera dégagé avec un minimum de 3. Il y a même un risque de gel d'annoncer. Tu sais, quand ça décolle, il faisait 20, là, puis on le savait là, que c'était pas des températures habituelles. Et là, ben, on arrive en plein mois de septembre. Demain mardi, mercredi en fait, on est tout mêlé avec le férié d'hier. Mercredi, c'est ensoleillé, ennuagement en après-midi. Vent venant du sud-ouest à 20 km/h en mi-journée, maximum de 15. De la pluie dans la nuit de mercredi à jeudi. De la pluie prévue jeudi à 15 degrés et des nuages prévus vendredi. À plus long terme, le samedi, entre autres, on parle de soleil. Mais on est encore un petit peu loin. Pour ce qui est des marées pour aujourd'hui, la marée Havre-Saint-Pierre est ça à son niveau le plus haut, à 1,1 m à 10h41, 3,8 pieds. Et du côté de Rivière-au-Tonnerre, on sera à 10h41. La marée sera à son niveau le plus haut à midi 10, à 1,5 m, 5,2 pieds. Alors voilà pour les détails de la météo. Jay Scott, qui s'en vient en spectacle à Saint-Pierre, on en reparlera dans quelques instants, s'en vient en musique avec Buzzé, mais avant ça, c'est une nouveauté de Ella Langley, et ça s'appelle Be Her à CIELA.

0: Jay Scott avec Buzzé, ben on vous le disait en début d'émission, il s'en vient en spectacle et il sera là le jeudi 10 septembre, 20h. On l'aura en entrevue d'ailleurs, je pense que c'est le 10 en après-midi, on va l'avoir au téléphone, je vais vous confirmer ça. Alors jeudi 10 septembre, il sera là et on va pouvoir jaser avec lui de son spectacle qui va être présenté à la Chaîne à Morue. Et il y a un autre spectacle cette semaine aussi, Fred Dionne, vendredi le 11 septembre à 20h. On a entendu du Fred Dionne juste avant le bulletin de nouvelles, là, ça jouait. Alors, lui aussi s'en vient en spectacle. Il y a beaucoup de spectacles qui s'en viennent. P.A. Méthode qui s'en vient les 18 et 19 septembre. On a Guillaume Lafont aussi. Alors, il y a vraiment beaucoup de spectacles qui s'en viennent en Mingani avec le comité de spectacle de Havre-Saint-Pierre. On vous invite à aller voir ça. Les offres d'emploi, ça, c'est présenté par Gabriel Darvaux dans quelques minutes.
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3: Et on fait un tour du côté des offres d'emploi parce qu'ils sont nombreux. Tout d'abord, du côté du Centre de services scolaires de la Moyenne Côte-Nord, on est à la recherche d'une secrétaire d'école à l'école Monseigneur Labry, de technicienne en éducation spécialisée aussi du côté de l'école Monseigneur Labry, une conseillère pédagogique récits et mathématiques et 3 postes d'enseignants à l'école Roger Martineau de Natashquan. Tous les détails des offres sont sur le site Internet de la Commission scolaire de la Moyenne-Côte-Nord, le csmcn.qc.ca, dans la section carrière. On a aussi, du côté des choix de Marguerite, on recherche une cuisinière ou un cuisinier pour le prêt-à-manger. Donc, c'est un poste là, qui est du lundi au vendredi, temps plein 35 heures ou un temps partiel à 25 heures également. Le salaire est à discuter selon l'expérience et l'entrée en poste, ben, c'est dès maintenant. On vous, en fait, pour appliquer, vous pouvez vous rendre directement au choix de Marguerite ou envoyer ça par la poste au 15B rue du Nord à Béjoin-de-Bitz. B la lettre, 15B, voilà. Par courriel au coopbjb@commercial.gmail.com ou par téléphone au 418-539-0238. Et du côté de la Société des entreprises Innu de Quanichit, on est à la recherche, en fait, de gens intéressés à rejoindre une banque de candidats pour des besoins potentiels du côté de la buanderie. Donc, on vous invite à envoyer votre courriel à smichel@commercialgestionka.com. Donc, si jamais ça vous intéresse. Et du côté des chalets d'Idoche, on est à la recherche d'un préposé ou une préposée à l'entretien ménager, donc pour faire le ménage des chalets lorsqu'il y a un départ, lorsque les gens quittent l'endroit. Donc, le lieu, c'est à Havre-Saint-Pierre et on vous demande de téléphoner au 418-553-0715. Du côté du dépanneur Aguanus à Aguaniche, on est à la recherche d'un commis caissier ou caissière, 30 heures par semaine, des horaires variables de jour, de soir et de fin de semaine. Vous pouvez contacter la gérante, Mme Delvi Blais, au 418-533-2103 ou par courriel au bonhistoire1333@commercialsobeys.com. Du côté de la coop d'aide à domicile, on est à la recherche de préposés en entretien ménager commercial et grand ménage. Donc, si jamais c'est un poste qui vous intéresse, vous pouvez contacter le DG à commercialcadm.coop ou par courrier ou par téléphone au 418-538-5128. Du côté du Centre de la petite enfance Picasso, on est à la recherche d'une éducatrice en installation, un poste permanent. Donc, Picasso qui recherche là, une éducatrice qui viendrait soutenir l'équipe à Havre-Saint-Pierre. Un poste à 33 heures par semaine, en plus des horaires variables, oui. Une conciliation travail-famille, un salaire qui démarre à 23 et 31 $ et qui évolue selon l'échelle salariale. Et il y a une prime d'éloignement aussi qui s'ajoute à ça. Pour les informations, vous pouvez contacter Nadia Ziat au 418-538-1230, poste 202, ou envoyer votre CV au dgcpehsp@commercialcpepicasso.ca. Du côté de Natashquan, on est à la recherche d'un ou d'une maître de poste. Si jamais vous voulez de l'information sur le poste, déposez votre candidature, rendez-vous sur le site web de postecanada.ca/carrière au pluriel. Et le numéro de poste, c'est le 202-444 si jamais ça vous intéresse. Et du côté du BMR, on est présentement à la recherche d'un directeur ou d'une directrice adjointe. Il y a plusieurs avantages. On recherche une expérience pertinence de 5 à 10 ans dans un poste similaire. Si vous avez aussi un DEC ou un bac en technique de l'administration, gestion de commerce ou administration en affaires, ça peut être intéressant aussi. Donc, si jamais le poste vous intéresse, vous pouvez communiquer avec Marc-André Gauthier par courriel au info@commercialbvigneault.com. Du côté d'Havre-Saint-Pierre, on est à la recherche d'un opérateur journalier pour un remplacement à durée indéterminée. Donc, si jamais là, ça vous intéresse, vous communiquez avec Laura Mansbridge par courriel au info@commercialhavresaintpierre.com ou par téléphone le 418-538-2717. Au magasin chez Rossi, on recherche des commis de département et des commis d'entrepôt. Une formation sur place, il y a des assurances collectives, l'horaire est flexible, le salaire est à discuter selon l'expérience. Vous envoyez votre CV par courriel au rossi259@commercialrossi.ca. Du côté de Sodexo, on est à la recherche de préposés aux chambres, de magasiniers, d'aide générale, de plongeurs, de concierges également. Tout ça du côté du chantier hydroélectrique La Romaine. Vous déposez votre candidature par courriel au manon.huet@commercialsodexo.com ou au david.miculis, donc miculis@commercialsodexo.com. Marché Vigneault est à la recherche d'un concierge pour assurer l'entretien intérieur du magasin. C'est un poste de soir, l'horaire est flexible. Ils sont aussi à la recherche d'un commis d'épicerie, poste de jour, avantages sociaux et les horaires sont flexibles. Et aussi un commis aux fruits et légumes qui est recherché. Et pour déposer votre candidature, manifester votre intérêt, avoir plus d'informations, on vous invite à vous rendre directement chez Marché Tradition. Préposé en aide à domicile aussi du côté de la coop d'aide à domicile. C'est un poste qui est à Saint-Pierre, donc entretien ménager, courses, préparation de repas, lessive, répit, surveillance. Il y a plein de possibilités. Donc, vous postulez au dgacommercialcadm.coop. Et du côté du groupe Equanichit, on est à la recherche d'un caissier ou d'une caissière à Longue-Pointe de Mingan pour les pêcheries Chipec le plus tôt possible. Si jamais ça vous intéresse, vous communiquez avec soit smichel@commercialgestionka.com ou sinon dg@commercialchipec.ca également avant le 17 septembre à 16h. Voilà, c'est ce qui fait le tour de nos offres d'emploi.
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1: À la météo aujourd'hui, ben c'est des nuages. Il va y avoir quelques averses, mais ça devrait se dégager. Alors, c'est ça les détails de la météo aujourd'hui, en fait. Quelques averses qui vont cesser tard ce matin. Il y a des endroits où il y a de la faible pluie. Havre-Saint-Pierre, on a eu quelques gouttes jusqu'à maintenant, mais pour l'instant, c'est des nuages seulement. Dégagement par la suite, il y aura des vents quand même assez importants. Des vents à 30 avec des rafales à 50 km/h. Dégagé ce soir et cette nuit. Ensoleillé demain, oui, ça va s'ennuager en après-midi. Et de la pluie qui débute pour la nuit de mercredi jusqu'à jeudi. Alors voilà pour les détails météo. Prochaine marée à Havre-Saint-Pierre. Elle sera à son niveau le plus haut à 10h41, 1,1 m, 3,8 pieds. Et du côté de Rivière-au-Tonnerre, prochaine marée haute, midi 10, 1,5 m, 5,2 pieds. Voilà pour les détails de la météo. Dans quelques instants, du Bryan Adams, montez le volume!
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Bon Acton avec Salut Salo sur les ondes de la radio CILE. Bon, il y a déjà des messages qui passent un peu partout pour vous dire à combien de temps avant Noël. Oui, oui, je sais. Il y en a qui vont dire, ben non, ils commencent pas à parler de temps des fêtes. Ben oui, on voit ça apparaître déjà un peu partout, des décomptes de gens qui mettent. Il reste 108 jours avant le 25 décembre, pour ceux qui sont énervés. Et faut se préparer à ce temps des fêtes-là. Et comment se préparer? Ben, entre autres, avec la chorale de Noël. Mais là, vous dites, ben, la chorale de Noël, elle fait pas tout de suite. Ben non, elle fait pas tout de suite. Mais on prend des inscriptions parce qu'on va commencer, justement, les pratiques de chant. Alors, chorale de Noël, les inscriptions sont en cours. Alors, du chant chorale avec un chœur en regroupant des personnes de tous les âges. Et on le souhaite, on aimerait ça, là, parce que c'est un peu ça, là, quand on lance l'invitation de la chorale de Noël. De partout en Mingani, c'est ça qui sera encore le plus plaisant. Alors, les répétitions sont les vendredis de 13h.

0: dites « Ah mon Dieu, c'est horrible! » Mais c'est pas horrible. Chanter en gang, là, c'est ça, tu sais, ça va rendre ça encore plus magique. Et on a besoin de vous. Alors, s'il y a des gens qui étaient là par les années passées et qui veulent se réinscrire, ben c'est le temps de le faire. Et s'il y en a qui se sont toujours dit « Hey, là, faudrait que je le fasse. » Ben là, vous avez aucune raison de pas le faire. Alors, vous devez vous inscrire pour la chorale de Noël. Toujours en prévision, ben du temps des fêtes, mais un peu plus d'avance. On sait que la guignolée, c'est un geste de solidarité qui fait une réelle différence dans la vie des gens de la communauté. Et ça, c'est un message de la municipalité de Rivière-Saint-Jean parce que depuis plusieurs années, la municipalité qui porte avec cœur une initiative locale qui vise à soutenir les citoyens dans le besoin, on fait vraiment une guignolée spécifique là, pour Rivière-Saint-Jean-Macpaille. Ça fait des années qu'on fait ça. Et là, ben, on aimerait ça être capable justement d'avoir un groupe, d'avoir des gens qui s'en occupent. Alors, la guignolée du Centre d'action bénévole La Mingani qui poursuit son important travail partout sur le territoire. Et il y a l'initiative locale organisée par la municipalité. Alors, les deux cohabitent ensemble depuis plusieurs années. Alors, la municipalité qui voudrait aujourd'hui passer le flambeau de cette initiative locale à un organisme du milieu, afin d'en assurer la continuité. Alors, si jamais aucun organisme ne se manifeste, la guignolée demeurera tout de même assurée par le Centre d'action bénévole. Toutefois, il n'y aura plus d'initiative locale complémentaire. Alors, s'il y a des gens que ça touche puis qui se disent « Hey, moi j'aimerais ça, je trouvais ça le fun qu'on fasse une initiative locale », ben vous pouvez communiquer avec la municipalité de Rivière-Saint-Jean-Macpaille. Les activités qui s'en viennent, puis il y en a des pas mal intéressantes, les rendez-vous interculturels Mingani qui s'en vient. Venez découvrir la Mingani dans toute sa diversité. Alors, nourriture, musique du monde, tradition d'un peu partout, il y a beaucoup, beaucoup, beaucoup de gens qui arrivent d'un peu partout en Mingani et de pouvoir rencontrer ces gens-là, partager leur culture. Alors, c'est une belle initiative, belle activité qui aura lieu le 12 septembre prochain, c'est samedi prochain. Ça va être aux 12 heures de l'âge, au 156 Chemin d'en haut à Natashquan. Alors, c'est là que ça va se passer. Et il y aura des kiosques présents de 11h à 16h. C'est un événement qui est gratuit. Il y a une journée économique qui s'en vient à Vrai-Saint-Pierre le 17 septembre de 13h à 16h à la Chaîne Amoru. C'est présenté par la SADC Côte-Nord. Il y aura 15 kiosques qui seront présents, des kiosques d'accompagnement et de financement. Alors, si vous êtes intéressé par l'entrepreneuriat ou vous êtes déjà entrepreneur, le 17 septembre prochain, la SADC de la Côte-Nord t'attend à Vrai-Saint-Pierre pour la journée économique. De 13h à 16h, viens découvrir près de 15 kiosques dédiés à l'accompagnement et au financement de ton entreprise pour tes projets, qu'ils soient présents ou futur. Alors, dès 18h, tu peux assister à une conférence inspirante sur l'innovation aussi, avec M. Roquefortin, qui est un entrepreneur reconnu à l'échelle internationale. C'est gratis! Gratuit! Alors, il n'y a aucune raison de ne pas participer à ces activités. 8h44, ben nous, on s'en va en musique dans quelques instants. Nouveauté de Jeff Posey. Elle est bonne, très bonne, cette chanson-là, et ça s'appelle « Emmêlé dans ses cheveux ».
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Ça fait une belle harmonie, hein? C'est trois accords avec Cœur de pirate. Ça s'appelle « Toujours les vacances » sur les ondes de la radio aussi. Et là, ben, c'est fini. C'est fini. Non, c'est pas fini. On a de la musique. On aura entre autres Qualité Barbie, ça, dans quelques instants. Sofiane Mailloux qui sera là à partir de 11h. Gabrielle Darveau, elle, vous accompagne cet après-midi. Alors, passez une belle journée sur les ondes de la radio. C'est là. Voici Ed Sheeran avec « Eyes Closed ». ».

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4: Bienvenue à l'émission. Quelle chance de vous retrouver encore cette semaine pour l'émission Qualité Barbie, l'émission qui, vous le savez, vous propose autant le meilleur que le pire des décennies 80-90. Les plaisirs coupables, ça ne nous fait pas peur et on passe la prochaine heure ensemble. Je vous rappelle que c'est toujours possible de communiquer avec moi. J'adore avoir de vos nouvelles. J'adore recevoir vos suggestions musicales. Envoyez-moi des courriels. Sarah a commencé qualitébarbie.com ou encore joignez le groupe Facebook de l'émission. On va commencer tout de suite en musique avec un artiste qui s'appelle Cookie Dingler, son plus grand succès en carrière. On part ça aujourd'hui avec La Femme Libérée.

cette chanson, la célébrissime Dolby Stéréo avec son fameux pied de poule. Et on poursuit tout de suite en musique sur les ondes. Cette fois, c'est avec du Véronique Béliveau. Elle va nous ramener en 1983. Elle était numéro 1 au sommet des palmarès avec cette chanson, C'est un rêveur.

J'adore cette femme, j'adore son univers. Louise Portal, actrice, autrice, chanteuse, on vient de l'entendre. Avec le beau matou, mais j'étais là, j'écoutais la chanson, je réfléchissais. Et je me disais qu'une chanson, ce n'est pas assez. Il me semble qu'aujourd'hui, on pourrait peut-être y aller avec une deuxième. Je vous la propose en doublé, Louise Portal. Cette semaine, on écoute maintenant Barbara Balloon.

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7: De retour et je n'ai pas dit mon dernier mot. J'ai encore plein de trésors 80-90 à vous offrir. Plein de raretés aussi, dont la prochaine. La prochaine, c'est un vrai phénomène. C'est une vraie curiosité. Et je ne voudrais pas jouer les devins, mais j'ai comme l'impression que ça va peut-être vous donner envie de manger une petite Small Plane. La chanson s'appelle La Pizza. Vous allez entendre les voix de Pauline Martin et Jean Cousteau.

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Et c'est comme ça qu'on arrive au moment tant attendu chaque semaine de la pause frotte-bédaine. Chaque semaine, on se fait comme ça un petit moment romantique. On écoute une balade, une chanson un peu plus tranquille. En fait, je dis plus tranquille, mais cette semaine, on va y aller du côté de la power ballade. On va assumer l'appellation. J'avais envie de vous tourner cette semaine la poupée de porcelaine. Montez le volume pour un peu de Marie-Carmen.

Et c'est sur du Pacifique que l'émission de cette semaine s'achève. Merci tellement de m'avoir accompagnée dans la dernière heure. Je le dis toujours, mais c'est si vrai. Animer Qualité Barbie, c'est un immense plaisir. Et c'est grâce à vous, vous êtes toujours plus nombreux, divertissants, dynamiques et attachants. Et je vous sais à l'écoute de partout au Québec. Merci encore. On se donne rendez-vous la semaine prochaine, même heure, même poste. Entre-temps, portez-vous bien. Et pour aujourd'hui, on se laisse avec du pow-wow. On se laisse avec le chat. Bonne semaine!

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8: Bonjour, ici Sophie-Anne Mailloux. Nous sommes mardi le 8 septembre 2026. Bienvenue à vos informations régionales. À Natashquan, démission du directeur général de la municipalité, Benoît Léger. C'est en raison d'un profond désaccord avec plusieurs conseillers sur un dossier administratif que M. Léger a choisi de quitter. Pour lui, il s'agit d'une question de principe. M. Léger a décliné la demande d'entrevue de CIELE adressée vendredi dernier et puis, dans une publication Facebook diffusée ce week-end, il écrit ceci. Croyant peut-être agir pour le bien collectif, certains conseillers sont intervenus dans les affaires de l'administration, ont rompu le secret des délibérations du conseil et ne se sont pas récusés des discussions lorsque leur intérêt personnel était en jeu. Je parle ici du dossier de l'échouerie et de la coopérative qui l'exploite. Benoît Léger termine sa missive ainsi. Il m'est devenu impossible de faire ce travail sereinement et avec toute la crédibilité et la motivation essentielles pour que soit bien servie la population. Fin de la citation. La lettre de démission du directeur de la municipalité de Natashquan est datée du 3 septembre dernier et la démission sera effective à compter du 8 octobre prochain. Ce soir, le conseil municipal de Natashquan tient une réunion extraordinaire, notamment pour voter une résolution autorisant l'administration à procéder à l'appel à candidature pour le remplacement du directeur général. La radio CIELE a tenté de joindre le maire de Natashquan vendredi dernier, sans succès. Et puis, rappelons que l'automne dernier, Benoît Léger avait démissionné de son poste de président d'élection pour protester contre le processus électoral à Natashquan, puis il était revenu sur sa décision devant l'éventualité que l'élection avorte, le directeur général des élections n'étant pas en mesure de combler son poste à quelques semaines des élections municipales de novembre 2025. Benoît Léger était directeur de la municipalité de Natashquan depuis un an et demi. Élection provinciale, la députée sortante et candidate à sa réélection dans le comté, Catherine Champagne-Jourdain, était en entrevue à CIELE vendredi dernier. Avec un pied dans la communauté Innu-Douachat et un autre du côté nord-côtier, Mme Champagne-Jourdain a toujours eu la volonté de fortifier les liens entre autochtones et allochtones. Après avoir constaté une stagnation dans le développement de sa région, elle a choisi de se lancer en politique en 2022. Aujourd'hui, fière d'un mandat de 4 ans, elle estime avoir répondu aux attentes et mené à terme plusieurs dossiers structurants. Seulement en Méganie, elle mentionne la clinique dentaire, la maison des aînés de Havre-Saint-Pierre, l'école primaire de Havre-Saint-Pierre, les projets de reconnaissance et d'infrastructure à l'île d'Anticosti, ainsi que l'amélioration de la couverture cellulaire. Catherine Champagne-Jourdain regarde déjà vers l'avant en évoquant des initiatives pour le bénéfice des citoyens. Son parti annonce des modifications au régime québécois d'assurance parentale pour les familles et des investissements dans les services de soins à domicile pour favoriser le maintien des aînés chez eux. Madame Champagne-Jourdain demande aux électeurs de lui faire confiance pour continuer d'aller chercher à Québec ce qui revient à la région. Pour l'heure, quatre candidats ont annoncé leur intention de représenter Duplessis à l'Assemblée nationale. Outre Catherine Champagne-Jourdain pour l'équipe Christine Fréchette, il y a Janie Bellefleur-Caltouche pour Québec solidaire, Maggie Richard pour le Parti québécois et Roberto Stéa pour le Parti conservateur du Québec. Et puis, en terminant, on vous rappelle les séances de conseil qui se tiennent dans plusieurs municipalités du territoire de Mingani ce soir. Du côté de Rivière-au-Tonnerre-Sheldrake, la séance publique se tient à 19h au bureau municipal. Pour les municipalités de Havre-Saint-Pierre et de Longue-Pointe-Domingan, les séances ont lieu à 19h30 ce soir. À Havre-Saint-Pierre, c'est à la Maison de la culture Roland Jonf, à Longue-Pointe-Domingan, au Centre multifonctionnel John Collin. Du côté d'Aguaniche, séance régulière du conseil pour le mois de septembre, c'est à 20h au bureau municipal. Et on en faisait mention plus tôt, pour la municipalité de Natashquan, une séance extraordinaire qui se tient à 19h au bureau municipal. C'est ce qui complète vos informations régionales. On vous rappelle également que l'émission Info Mingani vous sera présentée aujourd'hui à 11h30, en rediffusion à 16h30. À tous et à toutes, une bonne journée.
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2: Et on fait un tour du côté des offres d'emploi parce qu'ils sont nombreux. Tout d'abord, du côté du Centre de services scolaires de la Moyenne Côte-Nord, on est à la recherche d'une secrétaire d'école à l'école Mont-Saint-Labri, de technicienne en éducation spécialisée aussi du côté de l'école Mont-Saint-Labri, une conseillère pédagogique récits et mathématiques et trois postes d'enseignants à l'école Roger Martineau de Natashquan. Tous les détails des offres sont sur le site Internet de la Commission scolaire de la Moyenne-Côte-Nord, le csmcn.qc.ca, dans la section carrière. On a aussi, du côté des choix de Marguerite, on recherche une cuisinière ou un cuisinier pour le prêt-à-manger. Donc, c'est un poste là, qui est du lundi au vendredi, temps plein 35 heures ou un temps partiel à 25 heures également. Le salaire est à discuter selon l'expérience et l'entrée en poste, ben, c'est dès maintenant. On vous, en fait, pour appliquer, vous pouvez vous rendre directement au choix de Marguerite ou envoyer ça par la poste au 15B rue du Nord à Béjoin-de-Bitz. B la lettre, 15B, voilà. Par courriel au coopbjb à commercial@gmail.com ou par téléphone au 418-539-0238. Et du côté de la Société des entreprises Innu de Quanichit, on est à la recherche, en fait, de gens intéressés à rejoindre une banque de candidats pour des besoins potentiels du côté de la buanderie. Donc, on vous invite à envoyer votre courriel à smichel@commercialgestionka.com. Donc, si jamais ça vous intéresse. Et du côté des chalets d'Idoche, on est à la recherche d'un préposé ou une préposée à l'entretien ménager. Donc, pour faire le ménage des chalets lorsqu'il y a un départ, lorsque les gens quittent l'endroit. Donc, le lieu, c'est à Havre-Saint-Pierre et on vous demande de téléphoner au 418-553-0715. Du côté du dépanneur Aguanus à Aguaniche, on est à la recherche d'un commis caissier ou caissière, 30 heures par semaine, des horaires variables de jour, de soir et de fin de semaine. Vous pouvez contacter la gérante, Mme Delvi Blais, au 418-533-2103 ou par courriel au bonisoir1333 à commercialsobeise.com. Du côté de la coop d'aide à domicile, on est à la recherche de préposés en entretien ménager commercial et grand ménage. Donc, si jamais c'est un poste qui vous intéresse, vous pouvez contacter le DG à commercialcadm.coop ou par courriel ou par téléphone au 418-538-5128. Du côté du Centre de la petite enfance Picasso, on est à la recherche d'une éducatrice en installation, un poste permanent. Donc, Picasso qui recherche là, une éducatrice qui viendrait soutenir l'équipe à Havre-Saint-Pierre. Un poste à 33 heures par semaine, en plus des horaires variables, oui. Une conciliation travail-famille, un salaire qui démarre à 23 et 31 $ et qui évolue selon l'échelle salariale. Et il y a une prime d'éloignement aussi qui s'ajoute à ça. Pour les informations, vous pouvez contacter Nadia Ziat au 418-538-1230, poste 202, ou envoyer votre CV au DGCPEHSP à commercialcpepicasso.ca. Du côté de Natashquan, on est à la recherche d'un ou d'une maître de poste. Si jamais vous voulez de l'information sur le poste, déposez votre candidature. Rendez-vous sur le site web de postecanada.ca/carrière au pluriel. Et le numéro de poste, c'est le 202-444 si jamais ça vous intéresse. Et du côté du BMR, on est présentement à la recherche d'un directeur ou d'une directrice adjointe. Il y a plusieurs avantages. On recherche une expérience pertinente de 5 à 10 ans dans un poste similaire. Si vous avez aussi un DEC ou un BAC en technique de l'administration, gestion de commerce ou administration en affaires, ça peut être intéressant aussi. Donc, si jamais le poste vous intéresse, vous pouvez communiquer avec Marc-André Gauthier par courriel au info@commercialbvigneault.com. Du côté d'Havre-Saint-Pierre, on est à la recherche d'un opérateur journalier pour un remplacement à durée indéterminée. Donc, si jamais là, ça vous intéresse, vous communiquez avec Laura Mansbridge par courriel au info@commercialhavresaintpierre.com ou par téléphone le 418-538-2717. Au magasin chez Rossi, on recherche des commis de département et des commis d'entrepôt. Une formation sur place, il y a des assurances collectives, l'horaire est flexible, le salaire est à discuter selon l'expérience. Vous envoyez votre CV par courriel au Rossi 259 à commercial rossi.ca. Du côté de Sodexo, on est à la recherche de préposés aux chambres, de magasiniers, d'aide générale, de plongeurs, de concierges également. Tout ça du côté du chantier hydroélectrique La Romaine. Vous déposez votre candidature par courriel au manon.huet@commercialsodexo.com ou au david.miculis, donc M-I-Q-U-L-I-S, à commercialsodexo.com. Marché Vignon est à la recherche d'un concierge pour assurer l'entretien intérieur du magasin. C'est un poste de soir, l'horaire est flexible. Ils sont aussi à la recherche d'un commis d'épicerie, poste de jour, avantages sociaux et les horaires sont flexibles. Et aussi un commis aux fruits et légumes qui est recherché. Et pour déposer votre candidature, manifester votre intérêt, avoir plus d'informations, on vous invite à vous rendre directement chez Marché Tradition. Préposé en aide à domicile aussi du côté de la coop d'aide à domicile. C'est un poste qui est à Saint-Pierre, donc entretien ménager, courses, préparation de repas, lessive, répit, surveillance. Il y a plein de possibilités. Donc, vous vous postulez au dg@commercialcadm.coop. Et du côté du groupe Equanichit, on est à la recherche d'un caissier ou d'une caissière à Longue-Pointe de Mingan pour les pêcheries Chipec le plus tôt possible. Si jamais ça vous intéresse, vous communiquez avec soit smichel@commercialgestionka.com ou sinon dg@commercialchipec.ca également avant le 17 septembre à 16h. Voilà, c'est ce qui fait le tour de nos offres d'emploi.
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3: Bonjour, ici Sophie-Anne Mailloux. Nous sommes mardi le 8 septembre 2026. Bienvenue à vos informations régionales. À Natashquan, démission du directeur général de la municipalité, Benoît Léger. C'est en raison d'un profond désaccord avec plusieurs conseillers sur un dossier administratif que M. Léger a choisi de quitter. Pour lui, il s'agit d'une question de principe. M. Léger a décliné la demande d'entrevue de CILE adressée vendredi dernier et puis, dans une publication Facebook diffusée ce week-end, il écrit ceci. Croyant peut-être agir pour le bien collectif, certains conseillers sont intervenus dans les affaires de l'administration, ont rompu le secret des délibérations du conseil et ne se sont pas récusés des discussions lorsque leur intérêt personnel était en jeu. Je parle ici du dossier de l'échouerie et de la coopérative qui l'exploite. Benoît Léger termine sa missive ainsi. Il m'est devenu impossible de faire ce travail sereinement et avec toute la crédibilité et la motivation essentielles pour que soit bien servie la population. Fin de la citation. La lettre de démission du directeur de la municipalité de Natashquan est datée du 3 septembre dernier et la démission sera effective à compter du 8 octobre prochain. Ce soir, le conseil municipal de Natashquan tient une réunion extraordinaire, notamment pour voter une résolution autorisant l'administration à procéder à l'appel à candidature pour le remplacement du directeur général. La radio CILE a tenté de joindre le maire de Natashquan vendredi dernier, sans succès. Et puis, rappelons que l'automne dernier, Benoît Léger avait démissionné de son poste de président d'élection pour protester contre le processus électoral à Natashquan, puis il était revenu sur sa décision devant l'éventualité que l'élection avorte, le directeur général des élections n'étant pas en mesure de combler son poste à quelques semaines des élections municipales de novembre 2025. Benoît Léger était directeur de la municipalité de Natashquan depuis un an et demi. Élection provinciale, la députée sortante et candidate à sa réélection dans le comté, Catherine Champagne-Jourdain, était en entrevue à CILE vendredi dernier. Avec un pied dans la communauté Innu d'Ouachat et un autre du côté nord-côtier, Mme Champagne-Jourdain a toujours eu la volonté de fortifier les liens entre autochtones et allochtones. Après avoir constaté une stagnation dans le développement de sa région, elle a choisi de se lancer en politique en 2022. Aujourd'hui, fière d'un mandat de 4 ans, elle estime avoir répondu aux attentes et mené à terme plusieurs dossiers structurants. Seulement en Mingani, elle mentionne la clinique dentaire, la maison des aînés de Havre-Saint-Pierre, l'école primaire de Havre-Saint-Pierre, les projets de reconnaissance et d'infrastructure à l'île d'Anticosti, ainsi que l'amélioration de la couverture cellulaire. Catherine Champagne-Jourdain regarde déjà vers l'avant en évoquant des initiatives pour le bénéfice des citoyens. Son parti annonce des modifications au régime québécois d'assurance parentale pour les familles et des investissements dans les services de soins à domicile pour favoriser le maintien des aînés chez eux. Madame Champagne-Jourdain demande aux électeurs de lui faire confiance pour continuer d'aller chercher à Québec ce qui revient à la région. Pour l'heure, 4 candidats ont annoncé leur intention de représenter Duplessis à l'Assemblée nationale, Outre Catherie Champagne-Jourdain pour l'équipe Christine Fréchette, il y a Janie Bellefleur-Caltouche pour Québec solidaire, Maggie Richard pour le Parti québécois et Roberto Stea pour le Parti conservateur du Québec. Et puis, en terminant, on vous rappelle les séances de conseil qui se tiennent dans plusieurs municipalités du territoire de Mingani ce soir. Du côté de Rivière-au-Tonnerre-Sheldrake, la séance publique se tient à 19h au bureau municipal. Pour les municipalités de Havre-Saint-Pierre et de Longue-Pointe-Domingan, les séances ont lieu à 19h30 ce soir. À Havre-Saint-Pierre, c'est à la Maison de la culture Roland-Jonf, à Longue-Pointe-Domingan, au centre multifonctionnel John Collin. Du côté d'Aguaniche, séance régulière du conseil pour le mois de septembre, c'est à 20h au bureau municipal. Et on en faisait mention plus tôt, pour la municipalité de Natashquan, une séance extraordinaire qui se tient à 19h au bureau municipal. C'est ce qui complète vos informations régionales. On vous rappelle également que l'émission Info Mingani vous sera présentée aujourd'hui à 11h30, en rediffusion à 16h30. À tous et à toutes, une bonne journée. Information nationale et internationale. Maintenant, on va dire quelques mots concernant la guerre tarifaire. Il y a une rencontre qui est prévue cet après-midi entre le Canada et les États-Unis. Le représentant américain au commerce a indiqué qu'une réplique américaine aurait lieu dès cet après-midi. Jamison Greer, qui est représentant américain du commerce, il a affirmé que les États-Unis allaient annoncer une réplique aux contre-tarifs canadiens qui sont entrés en vigueur à minuit hier soir. Et cette réplique pourrait être annoncée dès cet après-midi. Jamison Greer, qui a aussi indiqué qu'un appel avec le ministre responsable du commerce Canada-États-Unis doit avoir lieu bientôt. Il n'avait pas précisé à quel moment pourrait avoir lieu cette discussion. On parle maintenant d'une discussion qui pourrait avoir lieu cet après-midi. Discussion, mais pas de négociation officielle, c'est ce qui est mentionné pour l'instant. La riposte canadienne est entrée donc en vigueur la nuit dernière. Le Canada qui impose désormais des surtaxes de 15, de 25 et même de 50 % sur près de 28 milliards de dollars de produits américains. Cette contre-mesure survient à la suite de la décision des États-Unis d'imposer à la fin du mois d'août de nouveaux tarifs douaniers de 50 % sur des produits canadiens. Alors, la guerre tarifaire qui se poursuit. Et la politique d'achat québécois qui est renforcée, il y a 1,5 milliard en contrats qui pourraient être touchés. Christine Fréchette qui a fait un plaidoyer pour l'achat local, un geste économique et nationaliste. La riposte canadienne aux tarifs américains est entrée en vigueur donc cette nuit et il y a eu également au cours de la nuit dernière, dès hier soir, des menaces de Donald Trump concernant Bombardier. Ça pourrait évidemment, là, oui, bousculer la campagne électorale, mais bousculer l'économie du Québec et plus largement du Canada. Donc, le gouvernement du Québec qui va réunir sa cellule de crise aujourd'hui à ce sujet. On a donc plusieurs problèmes concernant plusieurs choses qui se passent là, très dynamiques concernant les tarifs douaniers et la guerre tarifaire.

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1: En route vers le lunch jusqu'à 11h30. Quelques informations clés qui vous seront transmises. Info Mangani qui suit dès 11h30. Et une information d'importance, vous l'avez peut-être entendu déjà sur nos ondes ou vu passer sur Facebook, la Société de l'assurance automobile du Québec. Les bureaux de Havre-Saint-Pierre qui étaient fermés jeudi dernier, qui sont fermés encore aujourd'hui, mardi. Et à partir de demain, les bureaux de la SAAQ fonctionneront sur rendez-vous seulement. Je répète, les bureaux de la Société d'assurance automobile du Québec à Havre-Saint-Pierre qui vont fonctionner sur rendez-vous seulement. La prise de rendez-vous se fait sur place ou par téléphone ou bien via le site Internet. Les bureaux de la Société d'assurance automobile du Québec, c'est à l'intérieur du commerce Variété Jonf. Et si vous avez besoin des services, que ce soit pour un renouvellement de permis, des plaques à payer, une carte d'assurance maladie, quoi qu'il en soit, vous devez prendre rendez-vous. Nouvelle modalité, nouvelle façon de faire pour avoir accès aux services offerts du côté de la SAAQ à Havre-Saint-Pierre. Vous devez prendre rendez-vous à partir de demain, parce qu'aujourd'hui, c'est fermé. On va aller en musique. Juste avant, j'ai le temps de vous rappeler la séance ordinaire du conseil municipal de la municipalité d'Havre-Saint-Pierre, 19h30 ce soir, Maison de la culture Roland-Jean. C'est la réunion ordinaire du mois de septembre. Avis à la population.
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1: Ce jeudi, à Havre-Saint-Pierre, Jay Scott sera sur les planches de la Chaîne à Morue. C'est dans le cadre de la programmation d'automne du comité de spectacle de Havre-Saint-Pierre. Donc, spectacle présenté dès 20h ce jeudi et les billets sont en vente au coût de 40$. Chaîne à Morue, toujours vendredi, Fred Dionne sur les planches à 20h. Les billets sont en vente, cette fois au coût de 38$. Et un dernier pour la route, PA Méthode, vendredi et samedi de l'autre semaine, donc les 18 et 19 septembre, show d'humour du côté de la Chaîne à Morue. Cette fois, les billets sont au coût de 45$ pour assister à ce spectacle-là. Il y en a d'autres, hein? Visite la page Facebook du comité de spectacle pour consulter la programmation d'automne et voir est-ce qu'il reste des billets, pour quel spectacle, à quelle date. On peut consulter tout ça sur la page Facebook du comité de spectacle. Toujours pour ce jeudi, la saison des croisières internationales bat son plein. Ai-je besoin de vous le dire? On a eu un bateau hier, il y en avait eu un samedi, puis il y en aura un autre jeudi. On est dedans, là. C'est là que ça se passe. Là. Les croisiéristes à n'en plus finir, qui défilent les uns après les autres. Et ce jeudi 10 septembre, le Volendam de la compagnie Hollande America nous rend visite. Ça se peut pas que vous en ayez pas connaissance. On parle d'un navire de plus de 2000 passagers et membres d'équipage. Et je jette un coup d'œil comme ça, là. Ouais, c'est le plus gros de la saison. 2079 passagers et membres d'équipage. Le Volendam qui arrive à 8h le matin, qui repart à 17h en fin de journée. Et ça va se succéder, là, comme ça. Les bateaux de croisière, il y en aura une dizaine à accoster au quai d'Havre-Saint-Pierre en septembre. Et en octobre. La saison des croisières internationales se termine le 22 octobre et d'ici là, encore plusieurs bateaux de croisière feront escale au quai de Havre-Saint-Pierre. Donc, ce jeudi, on a le Volendam, je vous l'ai mentionné, et pour connaître tout le calendrier de la saison 2026 pour les croisières internationales à Havre-Saint-Pierre. Là, vous visitez le site Escale Havre-Saint-Pierre. J'ai dit le site, mais c'est plutôt la page Facebook Escale Havre-Saint-Pierre. Tout le calendrier avec tous les bateaux et le nombre de passagers qui est disponible sur la page Facebook. Allez voir ça!
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2: Aujourd'hui, c'est quelques averses qu'on nous prévoit, donc des averses plutôt en matinée, dégagement par la suite avec des vents du nord à 30 km/h, des rafales à 50, maximum prévu à 14 degrés aujourd'hui. Il fait 11 actuellement sur Havre-Saint-Pierre. Pour demain, ce sera généralement ensoleillé avec 15 degrés. Jeudi, de la pluie, 15 degrés. Vendredi, nuageux, 12 degrés. Retour du soleil samedi avec un 15 degrés au mercure. Semaine en dents de scie, finalement. Beau, pas beau. Beau, pas beau. Beau, pas beau. Température là, plutôt maussade ou plutôt moyenne, entre 12 et 15 degrés prévue pour cette semaine. On garde la veste pas trop loin et idéalement une veste imperméable. Mon conseil pour cette semaine. Natashquan, c'est 10 degrés actuellement, ciel nuageux. Aguaniche, 10 degrés sous les nuages. Bijouanbetz, 10 également, ciel nuageux. À Longue-Pointe de Mingan, 11 degrés sous les nuages. Rivière-Saint-Jean, c'est 9 degrés, ciel nuageux. Ciel nuageux également. À Rivière-au-Tonnerre, il fait 12 degrés. Port-Meunier, nuages, vous aussi, nuageux pour Port-Meunier. Marée haute, c'était il y a une heure, à 10h40, à une hauteur de 1,1 m. Marée basse en fin d'après-midi à une hauteur de 0,2 m. Ça, c'est à 16h30 cet après-midi. Pour ce qui est des traversiers, Tadoussac-Baie-Sainte-Catherine, c'est aux 20 minutes. Ce sera comme ça jusqu'en fin d'après-midi. Sinon, ben, ça tombe aux 40 minutes. Pour l'horaire du traversier Matane-Bécomo-Godbout, ben, c'est l'horaire habituel qui s'applique. Pas de changement signalé de ce côté. Voilà, c'était votre émission En route vers le lunch. Avez-vous faim? Moi, oui. Puis, il y a Info Mingani qui débute à l'instant. Aujourd'hui, on va du côté de la coop Vivactif. Bonne émission et je vous dis à demain.
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0: Hey, bonjour, bienvenue à Info Mingani, mardi 8 septembre. Ben, on a sauté une journée là, avec le congé de la fête du travail hier. On vous propose donc 4 journées de programmation régulière du côté de CILE et autant d'émissions pour Info Mingani à 11h30 tous les jours. Donc, aujourd'hui, on s'en va du côté de la coopérative Vivactif. Un entretien qu'on vous propose qui permet de faire prendre des nouvelles de cette instance et prendre des nouvelles aussi des nombreuses offres de services pour cette infrastructure de plus en plus populaire. C'est une bonne nouvelle, hein, la coop Vivactif qui a de plus en plus de membres et surtout de gens qui fréquentent les installations, autant pour les cours de groupe que pour les cours, l'entraînement en salle plutôt. Et c'est même trop petit. On agrandit par l'intérieur et on rêve ou on projette justement une expansion de l'offre de services pour la coop Vivactif. Entretien avec Rémi Coste et Sam Doyle de la coop, c'est deux membres du conseil d'administration qui nous présentent l'ensemble de l'offre de services et nous font aussi là, quelques rappels concernant des consignes ou des règles à suivre en lien avec la fréquentation de la coop Vivactif. C'est notre entrevue à Info Mingani aujourd'hui. On va discuter de la coopérative Vivactif et on fait ça en compagnie de Rémi Coste et Sam Doyle, deux membres du conseil d'administration. Bonjour messieurs.
1: Bonjour.
2: Bonjour.
0: On est au début du mois de septembre 2026 et les activités, j'allais dire, sont reprises, mais en fait, elles ne s'arrêtent jamais au gym de Havre-Saint-Pierre. Comment ça va ce début d'année scolaire et début d'activité pour ce qui est des inscriptions là, au gym?
1: Ben, disons que le gym, est, comme on dit, est toujours actif, même très actif. Avant de parler des cours qu'on offre, je vais juste faire un petit résumé de ce qu'on a fait depuis la dernière fois qu'on s'est rencontrés ici à CILE.
0: Oui.
1: Donc, on a fait des modifications dans le gym. Actuellement, ceux qui viennent visiter le gym ou s'entraîner, on a un comptoir à l'accueil, ce qu'on n'avait pas avant. Puis, avec l'aide de la municipalité, on a fait ce comptoir-là. On avait un bureau à l'intérieur qu'on a démoli, ce qui nous a permis de rentrer des nouvelles machines. Ces nouvelles machines-là ont été acquises avec l'aide du Fonds de développement du milieu, ce qu'on appelle FODM de Desjardins. On a aussi procédé à l'acquisition de deux grands écrans de télévision.
0: D'accord.
1: Pour faire un peu plus de vie lorsqu'il y a moins de monde. Puis ça nous permet de projeter des programmes d'entraînement, que ce soit CrossFit, muscu. Ces écrans géants-là, bien, ça donne un peu plus de vie. Après ça, on a organisé des portes ouvertes. Ça s'est fait, je ne me rappelle plus des dates, mais c'est l'année passée. On a fait quelques journées de portes ouvertes.
2: Ça devait être vers le mois de janvier, je pense.
1: Oui. On a fait aussi de la publicité dans certains commerces. Et bien entendu, on sert de nos membres pour faire de la publicité. Les membres qui viennent dans le gym, on leur demande. Si vous aimez le gym, parlez-en. Plus de gens en parlent, mais c'est parfait pour nous. Puis ils parlent de ça dans leur milieu de travail, ça fait que ça nous fait une bonne publicité. Aussi, on est toujours vigilant à savoir les personnes qui rentrent dans le gym. Il faut que chacun paye sa quote-part.
0: C'est la base, là.
1: Et voilà. Et on passe bien entendu à la radio communautaire, ça nous fait aussi une bonne porte. Il y a quelqu'un qui est venu au gym, entre autres Gabriel Darvaux, pour faire un petit vidéo promotionnel qui devrait aboutir sous peu.
0: OK.
1: Ça fait qu'avec toutes ces petites actions-là qu'on a fait, le gym est en évolution constante au niveau membership, si je peux m'exprimer ça. Fait que on est presque rendu à parler de... Ce qu'on pourrait souhaiter, c'est d'avoir un nouveau local plus grand pour accueillir plus de membres puis avoir offré d'autres sortes de services.
0: Est-ce que c'est-à-dire que le local que vous avez actuellement, il ne suffit plus pour l'augmentation croissante des utilisateurs?
1: Disons qu'on est à la limite de... avec l'équipement qu'on a racheté. Je vais laisser la parole maintenant à Rémi pour justement qu'il parle des nouvelles machines qu'on a eues. Parce qu'effectivement, on est à la croisée des chemins.
0: OK.
2: On va dire que depuis 3 heures, on a bien consolidé, là, c'est bien reparti. On est en train de vraiment consolider encore plus la coopérative. On espère, c'est sûr, un agrandissement du local tôt ou tard, parce qu'on a vraiment de nouveaux projets, on a de la demande, on a beaucoup de jeunes enfants qui viennent, des parents qui viennent accompagner. On aimerait développer un petit peu plus des cours de groupe aussi. Et le local actuellement est inférieur à nos besoins.
0: OK, c'est clair.
2: Oh oui, ça c'est sûr.
0: C'est plus suffisant.
2: Je vous dirais même que peut-être avec un accroissement peut-être de 10% du chiffre d'affaires, on serait capable d'avoir quelqu'un à temps plein carrément dans le gym. Là.
0: OK.
2: Fait que là, non, ça va beaucoup, beaucoup mieux. Il y a 3 ans de ça, vraiment, c'est la catastrophe. Et là, ça s'est vraiment repris avec l'aide, justement, un peu de la municipalité, avec un loyer modéré, avec les FADM, puis un peu de promotion. Vraiment, on a un beau gym actuellement et en santé.
0: Alors là, vous êtes sur une lancée. Vous avez acquis aussi de l'équipement encore et encore.
2: Oui, alors depuis à peu près un an, on a acquis à peu près 11 ou 12 appareils. Récemment, là, il y a à peu près 2 semaines, on a installé une machine à fessiers. Ça, c'est suite à la dernière demande des FADM, des jardins. Alors, on a une machine à fessiers qui permet un étirement optimal grâce à une grande amplitude du mouvement.
0: Okay.
2: On a une presse assise déclinée qui est très, très sécuritaire. C'était des machines où on met des plaques sur les côtés. C'est des machines convergentes, le corps bouge en même temps que lorsqu'on fait l'effort. On a une machine pour le dos, c'est une machine à tirage assis, c'est la même chose. Les mouvements sont convergents, les bras sont indépendants les uns des autres, on peut tirer ou à droite ou à gauche. Le mouvement vraiment est idéal et sécuritaire. On a une machine à biceps assis, l'ancienne machine à biceps, on s'en est départi. Elle convenait moins à notre clientèle. La nouvelle permet à hommes comme femmes de toute taille de s'entraîner en étant dans une position optimale. Et on a aussi fait rentrer une machine qui combine le travail des rhomboïdes et des pectoraux. L'ancienne machine qui était uniquement utilisée pour les pectoraux est envoyée aussi avec celle à biceps, triceps à Longue-Pointe de Mingan parce qu'ils ont fait un petit gym là-bas. Et on a vendu ça pour un prix très raisonnable. Ça va leur permettre de développer aussi leurs offres.
0: Ça veut donc dire que l'équipement dont la coop Vivactive s'est départie demeure dans la région au bénéfice des gens de la région.
2: Voilà. Donc, plutôt que l'envoyer en le vendant plus cher à l'extérieur, on s'est dit non. Il y a un petit gym qui est régional. Si ça peut les aider, tant mieux. Puis si on a encore d'autres opportunités, on va le faire sans problème. C'est notre intérêt à tous d'aider les municipalités à développer justement les activités physiques et sportives. On a installé, comme Sam a dit, 2 écrans TV. Et malgré tout, avec ces machines installées, si on a même celles qu'on a envoyées à l'extérieur, on a 7 postes de travail supplémentaires. Ça nous permet d'avoir plus de monde qui s'entraîne de façon simultanée.
0: Okay.
2: Parce qu'on sait qu'à partir de à peu près 16 heures, entre 16 et 19, c'est un moment qui est très achalandé. Bon, là, actuellement, on a optimisé, on ne pourra pas en mettre plus, c'est plein. Là. Ça serait compliqué de rajouter du matériel.
0: C'est plein.
2: Ah oui, c'est plein complètement.
0: Et dans les heures, justement, de grand achalandage, donc de la fin d'après-midi jusqu'au début de la soirée, est-ce que tous les gens qui se présentent au gym pour l'entraînement, justement, individuel, est-ce qu'ils arrivent à trouver leur compte? Est-ce que c'est correct? Est-ce que les utilisateurs sont satisfaits?
2: Je pense que les utilisateurs sont satisfaits. Par contre, nous sommes actuellement en début septembre. La grande période d'inscription va commencer et je pense que ça va être limite, vraiment. On va être vraiment limite. On n'est pas encore dans le coefficient maximum de pénétration du marché dans le gym. Là. On pourra avoir un pourcentage plus élevé de membres parce qu'on est quand même à peu près 3400 habitants à Saint-Pierre.
0: Et le membership est à combien?
2: Ben, je vous dirais qu'actuellement, dans les pays froids, en général, on parle de 14% de la population qui se rend dans les gyms.
0: Okay.
2: Pas forcément toute l'année, mais qui prennent au moins une inscription à un moment donné dans l'année. Donc, on n'en est pas là, on en est, je dirais, à peu près à la moitié.
0: OK.
2: Ouais. Donc, avoir une gym beaucoup plus grande permettrait de développer beaucoup plus d'offres. On a plein d'idées en tête, on a de la demande aussi de la part des adhérents. Ça, c'est sûr qu'on a de quoi faire.
0: Et là, ça fait beaucoup de fois que vous l'évoquez. Ça prendrait un espace plus grand. Vous avez déjà envisagé une solution pour répondre à ce besoin-là?
2: On est en discussion toujours. On a manifesté nos besoins auprès de la municipalité. Je sais qu'il y a des mouvements peut-être qui seront possibles les prochaines semaines, mais ça ne dépend pas de nous. C'est nos élus qui vont prendre la décision. Nous, on est là en proposant et en discutant de nos besoins, mais on n'a pas pouvoir d'action là-dessus. Là.
0: Mais la demande a été faite, a été exprimée à la municipalité.
2: C'est sûr, oui.
0: OK. Donc, le gym, très populaire.
2: Oui.
0: Les cours de groupe aussi, c'est populaire?
2: Alors, avant les cours de groupe, déjà, normalement, je pense en septembre, octobre, on va organiser des portes ouvertes pour présenter les nouveaux équipements, puis accompagner les membres sur certaines tranches horaires. Concernant les cours de groupe, il y en a qui ont commencé. Alors, vous avez toujours le muscu cardio avec José, le step avec Marie-Noël. Ça va commencer très prochainement. Je pense qu'il reste encore quelques places. Le spinning avec Valérie, cardio-vélo en français, je le précise. Avec Valérie, va commencer aussi cette année. Puis, je laisserai Sam parler du karaté. Ça, c'est lui qui gère ça.
1: Bon, le karaté pour les jeunes, ça commence le 14 de septembre.
0: OK.
1: Puis pour les moins jeunes, ça commence la semaine prochaine. 7 de septembre.
0: Dès le 7 septembre. Pour s'inscrire là, ou pour vérifier s'il reste encore de la place, particulièrement pour les cours de groupe spinning, muscu, step, où est-ce qu'on va?
2: Ben là, je vous inviterai à aller consulter la page Facebook de la coopérative. Là, vous trouverez les informations avec des affiches, les heures d'ouverture aussi, de présence au bureau. Si vous

0: Région, ben, région éloignée, c'est pas évident. On a un manque de services, on a des livraisons qui sont extrêmement chères. On est en contact actuellement avec un technicien de Québec qui nous teste certaines composantes matérielles et nous envoie des pièces au besoin pour faire des essais-erreurs. Voilà, puis bien sûr, on est en réflexion pour trouver une solution de financement afin de les remplacer au fur et à mesure. Pas les trois d'un coup, mais si on peut au moins en remplacer un tous les 2 ans, ça serait bien.
1: Est-ce qu'il y a quelque chose que les utilisateurs de cet équipement-là peuvent faire ou éviter de faire pour
0: Alors,
1: prolonger la durée de vie?
0: la première chose qu'ils doivent faire, c'est que lorsqu'il y en a un qui tombe en panne, essayer de voir si un code d'erreur s'affiche avant d'effectuer un reset. Parce que souvent, le tapis, il s'arrête, il débranche, il rebranche, et là, le code d'erreur, nous ne l'avons pas. Et c'est ce code d'erreur qui nous sert pour à transmettre à Québec pour essayer d'avoir une piste de solution.
1: Okay.
0: C'est un code d'erreur, on n'y arrive pas du tout.
1: Donc voilà pour le tapis roulant. Je veux revenir sur l'achalandage au gym. On a évoqué qu'il y avait beaucoup de monde, particulièrement à des heures en particulier, mais il y a aussi un cadre qui doit être respecté et qui mérite d'être rappelé sur les ondes de la radio CILE par rapport à l'âge minimal pour accéder au gym.
2: Effectivement, on a des jeunes, puis c'est bien que les jeunes viennent au gym, sauf qu'on a des règles à respecter au gym. Donc, un jeune de 12 ans, 13 ans, il faut qu'il soit accompagné d'un adulte. Les 14 ans et plus, de 14 jusqu'à 16 ans, mais ça prend la signature d'un parent pour qu'il puisse accéder au gym.
1: OK.
2: Fait que ce qu'on vit, c'est qu'il y a des jeunes qui arrivent, puis comme tous les jeunes, mais ils veulent tout voir, tout faire. Fait qu'ils font un peu du saut, ils se promènent d'un appareil à l'autre. Fait que ça demande un peu plus d'encadrement pour ces 14-16 ans-là. Puis les 12-13 ans, bien, normalement, ils devraient être accompagnés d'un adulte qui, lui, va encadrer l'enfant.
1: C'est quoi le comportement attendu par les ados qui fréquentent le gym pour que ça se passe bien, finalement?
2: Mais je suis allé hier au gym, justement, à l'heure, on va dire, l'heure critique, c'est-à-dire 16 heures. Puis j'ai été surpris, les jeunes sont vraiment, ils sont sérieux, ils s'entraînent, sauf que l'utilisation, comment ils utilisent l'appareil, c'est peut-être pas de façon optimale. Puis les jeunes ne sont pas tous des petits malcommodes. Quand ils sont au gym, c'est parce qu'ils sont pas malcommodes, ils s'occupent. Puis je donne un petit exemple, hier, il y avait un jeune, il venait de finir de s'entraîner, il a été chercher une serviette avec un nettoyant. Il a tout nettoyé la partie qui s'était entraînée. Fait que j'ai pris le temps de dire aux jeunes, félicitations. Fait que oui, on a des jeunes qui viennent au gym, qui occupent le gym. La seule affaire que je vais recogner sur le clou, c'est de 12, 13 ans d'être accompagné par un adulte.
0: Ah, parce qu'il n'y a pas de supervision, il y a toujours un risque. On a toujours peur qu'ils se blessent. C'est là qu'est la problématique. Parce qu'avoir des jeunes, nous, c'est bien. On ne veut pas les exclure, mais déjà, il faut qu'ils viennent accompagner. Il faut qu'ils sachent effectuer les bons mouvements, il faut qu'ils nous écoutent. Il faut qu'ils viennent nous voir, qu'ils n'aient pas peur de venir nous voir pour nous demander aussi des conseils. C'est très important. Moi, je veux bien qu'ils comprennent que même si des fois on regarde s'ils ont passé leur puce ou pas, ou s'ils ont payé ou pas, ce n'est pas pour les chasser. C'est pour respecter la réglementation. Mais on désire avoir des jeunes, s'ils veulent s'entraîner, tant mieux. Ils sont beaucoup mieux au gym que dans la rue à rien faire. Là. Ça,
1: voilà.
0: C'est clair. Et là, j'en reviens au même problème. Un local adapté, un peu plus grand, aiderait beaucoup. Parce que c'est une chose qu'on voudrait développer, ça. Un endroit exprès dédié au pro.
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4: À l'émission Info Mangani de ce mardi, on poursuit l'entretien avec Rémi Coste et Sam Doyle. Il est question de la coopérative Vivactif de Havre-Saint-Pierre. Il y a également la question de l'entrée au gym. Ça, c'est pas seulement pour les jeunes, c'est pour tout le monde. Faut payer pour aller au gym, hein?
5: Bien sûr, faut payer. On fonctionne encore avec le système Entrapa, c'est-à-dire une puce. Sauf qu'on se rend compte des fois qu'effectivement, il y a des gens qui ne payent pas leur droit d'entrée. J'explique. Je passe avec ma puce. Il y a quelqu'un qui arrive en arrière. Ben, la porte est ouverte. Je peux rentrer. Si la personne qui vient de passer sa puce ne réagit pas, mais il y a une personne qui rentre sans avoir payé. Elle peut avoir payé. Moi, on n'a pas de trace. Fait que ce qu'on aimerait faire dans un avenir pas trop loin, j'oserais même dire rapprocher, c'est d'avoir un système avec code QR où la personne s'inscrit avec son téléphone, le code QR est généré, il y a un lecteur de code QR, puis au lieu d'ouvrir une porte comme telle, oui, il y aurait une porte bien entendu, mais il y aurait ce qu'on appelle un tourniquet là, comme on voit là, dans certains endroits. Fait que ça, c'est plus gênant, passer par-dessus un tourniquet que rentrer lorsqu'une porte est ouverte.
4: Alors, il n'y a pas, vous l'avez un peu dit, mais je vous fais quand même répéter, il n'y a pas possibilité d'accéder au gym si on n'a pas préalablement payé son droit d'accès, que ce soit pour une semaine, pour un mois, pour un an. Ce n'est pas négociable, ça.
5: Non, ça prend une puce pour rentrer.
4: On ne peut pas y aller à l'achat, disons, une fois et payer à l'utilisation. Est-ce que c'est disponible à la Coopérative?
5: C'est pas disponible. C'est disponible quand l'employé est sur place.
4: Okay.
5: Si l'employé n'est pas sur place?
6: Ben, actuellement, par exemple, l'employé est très peu sur place. Il est là le mardi et le jeudi de 16 à 19 et le samedi de midi à 15 heures. On est à la recherche actuellement d'un nouvel employé pour combler les autres jours de la semaine.
4: Mm-hmm.
6: C'est quand même très réducteur comme horaire.
4: C'est sûr, il n'y a pas énormément d'heures d'ouverture et c'est seulement pendant ces heures-là qu'on peut utiliser à la pièce, finalement.
6: Voilà, sans avoir de puce.
4: OK. Je reviens sur les jeunes un instant, pas les ados, mais plutôt les enfants, parce que il y en a qui... En tout cas, on en voit parfois au gym, pour ceux qui le fréquentent. Ça aussi, il y a un constat à faire par rapport à ça.
5: Effectivement, il y a des gens qui viennent s'entraîner. Puis qu'apportent leurs jeunes, c'est-à-dire, on va dire, je sais pas, on va dire 10 ans et moins, là. J'ai pas d'âge en particulier. C'est sûr que quand le jeune a, on va dire, 1 an, 2 ans, qu'il marche pas beaucoup, il est pas dérangeant. C'est juste de faire attention, d'être sensibilisé à lorsqu'on les jeunes viennent, pas les laisser courir partout dans le gym. Mais c'est un problème qui se corrige quasiment en fonction de la période... Est-ce que, voyons, automnale, les écoles sont ouvertes, les services de garde après l'école sont ouverts, ça que c'était plus un problème, j'oserais dire, ponctuel dans le temps, plus période estivale.
4: Donc, on comprend que c'est pas interdit d'amener son jeune, pas pour qu'il s'entraîne, mais d'amener son jeune avec nous pour s'entraîner, à condition qu'il soit pas dérangeant puis qu'il soit en sécurité, c'est ça?
5: Et voilà.
4: OK.
6: Il faut voir qu'au plus le temps passe, là, au plus nous avons de clientèle et on se rend de plus en plus susceptible dans les périodes de relâche scolaire d'avoir des parents avec des enfants. Ça, c'est certain.
5: Et on retourne encore aussi.
6: L'agrandissement.
5: On serait bien avec l'agrandissement, parce qu'on pourrait tenir compte de toutes ces choses-là.
4: Votre message est vraiment clair, parce que ça fait beaucoup de fois que vous le répétez. On l'a compris, mais ça me fait plaisir de vous entendre le dire à nouveau. Vous avez aussi dans vos projets ou dans vos cartons l'idée de développer certaines collaborations avec des entreprises, encore une fois, pour accroître votre clientèle.
5: Ben, disons qu'on aimerait être offrir des services d'une clientèle qui, des fois, vient au Havre-Saint-Pierre et qui ne bénéficie pas du gym. Mm-hmm. Je donne un exemple. Un employé vient au Havre-Saint-Pierre pour une semaine. Mais si les entreprises étaient au courant, on va donner un exemple, un hôtel. L'hôtel pourrait avoir une puce, ou deux, ou trois, puis pourrait rendre cette puce-là disponible à leur clientèle. Puis eux géreront leur clientèle, mais ça serait un service de plus que l'hôtel en question pourrait offrir. Je te prête une puce, tu peux aller t'entraîner, le gym est là.
6: Il y a bien des hôtels qui ont un gym incorporé ou qui envoient la clientèle dans le gym de l'hôtel d'à côté avec qui sont partenaires ou un gym en ville. Puis on pourra avoir ce genre d'accord aussi, c'est faisable. Parce qu'on a beaucoup de touristes cette année, il y en a beaucoup qui sont passés, des familles entières. Et ils écrivaient beaucoup sur la page de l'accord pour essayer d'entrer au gym.
4: On veut aller au gym alors qu'on est de passage. Ça, c'est compliqué présentement. Là.
6: Voilà. Si un employeur peut prendre, mettons, un abonnement d'une année, on lui confierait une puce et après, ben, il enverrait ses employés ou ses clients au gym directement. Mm-hmm. Ça sent qu'on est besoin de percevoir quoi que ce soit.
4: Il y a de la demande, finalement.
6: Oui. On a un beau gym, un très beau gym. Il crée la surprise des gens de l'extérieur quand ils viennent. Ils ne s'attendent pas à avoir un gym pareil. Puis même moi, pour avoir visité des gyms dans des villes de 6000 habitants et plus, des gyms municipaux, je peux vous dire qu'ils sont loin d'avoir ce que nous avons ici. Nous, en plus, nous ne sommes pas municipaux. On est autonome. C'est une coopérative.
4: Une belle fierté, donc. On va continuer, justement, de travailler à développer des idées, des projets pour bonifier, pour améliorer ce qui est offert à la coop Vivactif. Je pense que ça fait le tour de ce que vous souhaitiez aborder aujourd'hui. Est-ce qu'il y a des éléments qu'on a oubliés?
5: Ben, je dirais pas oublier. C'est juste une clientèle qu'on n'a pas parlé. Une clientèle, on va l'appeler de même, plus précisément l'âge d'or. C'est une clientèle qui est moins fréquente au gym.
4: OK.
5: Puis, je sais qu'on a eu des approches avec...
6: Amélie.
5: D'amener cette clientèle-là au gym. Parce qu'on sait que quand tu vieillis, ce qui est important, c'est de garder sa masse musculaire. Fait qu'on veut travailler pour aller chercher cette clientèle-là, les amener au gym, puis souvent, cette clientèle-là ne viendra pas à 16 heures. Ils vont venir selon, mettons, plus, on va dire, 8 heures le matin et aller jusqu'à 15 heures l'après-midi. En tout cas, c'est ce que je constate aussi lorsque je vais voir d'autres gyms à l'extérieur.
6: C'est une
5: clientèle qu'il faut aller tirer. Il faut aller les chercher dans leur quotidien.
6: C'est un but aussi, tous les jours, de se lever, de venir faire 20-30 minutes, pas plus, au gym. Là. Le gym, il est ouvert 20 heures par jour, à peu près, 7/7, même à Noël. Pourquoi s'en priver? C'est vraiment une opportunité.
4: Est-ce qu'il y aura des propositions en ce sens qui seront annoncées par la coop Vivactif au cours de l'automne?
6: Ben, ça pourrait correspondre à une période de porte ouverte, justement, où Sam et moi serions présents pour accompagner justement ces personnes en fin de matinée ou début d'après-midi. Ça fait partie des projets et ça sera fait de façon récurrente, normalement, peut-être 3 mois.
4: Là. OK. Ouais.
5: Parce que j'ai vu un moment sur une publicité, je ne me rappelle plus où exactement, mais c'est juste pour que les auditeurs comprennent l'importance de la condition physique. On voit une caméra qui filme une roue de vélo.
4: Ouais.
5: Ce qu'on voit, c'est les rayons, puis juste les rayons. Puis à un moment donné, la caméra s'éloigne, puis là, on voit la roue de vélo, mais c'est le grand-papa avec sa petite-fille qui font du vélo dans la rue. Après ça, dans un autre plan, on voit encore une caméra qui filme une roue de vélo. Puis là, la caméra s'éloigne, mais là, c'est pas un vélo. C'est un monsieur assis dans une chaise roulante, puis c'est la petite fille qui le nourrit. Fait que la publicité se termine. Comment voulez-vous passer les 10 dernières années de votre vie? Fait que je trouvais l'image, waouh, ça parle.
4: Oui, ça fait réfléchir.
5: Ça fait réfléchir. Ça fait que nous, mais comme coop, c'est ce qu'on veut, ramener des personnes plus âgées dans notre gym, parce qu'il n'y a rien de pire que la sédentarité. Là. Puis là, quand je dis sédentarité, pas juste pour les personnes âgées, pour de n'importe quel groupe d'âge.
4: Alors, pour toutes les clientèles, pour tous les groupes d'âge. Faut dire à partir de 12 ans quand même. Oui. la coop Buvactif est là pour inciter et inviter les gens à bouger à leur rythme et selon ce qu'ils ont envie de faire finalement.
5: Et voilà.
6: Actuellement, les nouveaux équipements, ils sont installés. C'est le bon moment de venir nous rendre visite, puis de s'inscrire. Les gens ne seront pas déçus. Prendre sa santé en main, c'est aussi prolonger, comme on dit toujours, sa qualité de vie et se donner la possibilité de pratiquer les activités qu'on aime le plus longtemps possible. Alors, ce n'est pas vrai qu'à 60, 65 ans, 70 ans, on est fini. Pas du tout. Moi, je connais des personnes qui ont 84, 85 et qui sont vraiment, vraiment en forme. Ça, de ce côté-là, là. Il ne faut pas perdre espoir, il y a toujours place à l'amélioration. Je voulais dire aussi, revenir sur quelque chose. La coopérative, elle appartient aux usagers qui ont acheté une part de membre. Ça, je le dis tout le temps aux jeunes, ça les épate un peu des fois. Tu sais, avec tes 100 pièces, là, tu deviens copropriétaire. Le gym, il est à toi. Là.
4: T'en as un petit bout, là.
6: C'est à toi. Les machines t'appartiennent en partie, t'es chez toi. Là. Fait qu'il faut que tu penses à passer ton coup de chiffon, à ramasser, puis que tout le monde fasse la même chose. C'est très important parce qu'on est des copropriétaires. Le gym, il n'est pas à Sam, il n'est pas à moi. Il est aux adhérents du Havre et actuellement, on n'a pas loin de 1300 personnes qui ont donné les 100 pièces pour être membres. Certains ont donné sans s'entraîner, juste pour aider le gym. Oui. Il y en a qui le font encore d'ailleurs. J'ai beaucoup de gens de la construction qui ne restent pas ici et qui prennent des parts de membres juste parce qu'ils savent que c'est une coopérative et qu'on a ça en région. Ça fait chaud au cœur, c'est vraiment apprécié. C'est notre bien à nous et c'est à nous de veiller à tout ce qui se passe, que se passe bien. Il y a certains petits problèmes de temps en temps, on en discute comme aujourd'hui. Là, on a les jeunes, on ne veut pas les exclure, comme je le dis. Au contraire, on veut trouver une solution, les accompagner et surtout qu'ils ne se fassent pas mal. Petit à petit, avec l'évolution, avec une augmentation de la clientèle, il y aura encore d'autres problématiques, mais on est là pour s'occuper de ça. Puis nous, comme on n'est pas payé, c'est vraiment notre motivation, ça nous tient à cœur, quoi. S'il y a des heures à mettre, on les met, on fait ce qu'il y a à faire. On est toujours, toujours à la recherche de solutions. On ne s'arrête pas le vendredi soir, le week-end, on est là aussi. Puis on veut que ça marche et c'est payant parce qu'avec le résultat actuel, je peux vous dire, la vidéo va être disponible dans quelques jours. On a quelque chose qui est hors du commun pour un village de 3400 habitants.
4: On sent que vous êtes fier de votre gym. On le sent. On l'entend bien.
6: Là, il y a un but qui a été atteint.
4: On va continuer de suivre l'évolution, justement, la progression de la coop Vivactif dans ses locaux actuels et qui sait, peut-être éventuellement, dans des locaux plus grands, dans d'autres locaux, avec des services encore et toujours bonifiés. Merci beaucoup d'être passé en studio pour nous parler de l'offre de services qui concerne toute la population.
5: Voilà.
4: Et on invite les gens à visiter la page Facebook de la coop Vivactif pour avoir des informations.
5: Merci beaucoup.
6: Merci, madame.
4: Merci beaucoup, Rémi Coste, Sam Doyle, membre du conseil d'administration, et j'ajouterai bénévole passionné. Merci.
5: Merci beaucoup.
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4: C'est tout pour Info Mingani. On entendait Rémi Coste et Sam Doyle, deux membres du conseil d'administration qui nous parlaient justement là, de la coop Vive Actif, offre de services variés et popularité grandissante pour la coop située à Havre-Saint-Pierre. Vous pourrez réentendre cette entrevue à 16h30 aujourd'hui et la retrouver sur notre site Internet à l'adresse cilemf.com. En ce mardi 8 septembre, c'est comme un premier lundi du mois. Je vous dis ça parce que plusieurs municipalités du territoire de Mingani tiennent leur séance régulière du mois de septembre aujourd'hui. C'est le cas des municipalités de Rivière-au-Tonnerre dès 19h au bureau municipal, Havre-Saint-Pierre 19h30 à la Maison de la culture Roland-Jonf, Longue-Pointe-de-Domingan 19h30 également, séance publique du côté du centre multifonctionnel John Collin et à Gouaniche, séance publique du conseil à 20h ce soir au bureau municipal. Il y a également la municipalité de Natashquan qui tient une séance extraordinaire à 19h ce soir dans les bureaux de la municipalité. Donc, vous pouvez également là y assister. En fait, dans chacune des municipalités, les séances du conseil sont publiques. La population est conviée, peut donc assister et poser des questions là s'ils le souhaitent concernant les dossiers qui sont abordés. Voilà, invitation aux citoyens de chacune de ces municipalités. Merci d'avoir été là, merci d'écouter la radio CILE et tout particulièrement l'émission Info Mingani. Moi, je serai de retour demain à 11h30 pour une autre émission. Je vous invite donc à être des nôtres demain, 11h30, prochaine émission d'Info Mingani. Bye!
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3: Et on fait un tour du côté des offres d'emploi parce qu'ils sont nombreux. Tout d'abord, du côté du Centre de services scolaires de la Moyenne Côte-Nord, on est à la recherche d'une secrétaire d'école à l'école Mont-Saint-Labry, de technicienne en éducation spécialisée aussi du côté de l'école Mont-Saint-Labry, une conseillère pédagogique récits et mathématiques et 3 postes d'enseignants à l'école Roger Martineau de Natashquan. Tous les détails des offres sont sur le site Internet de la Commission scolaire de la Moyenne-Côte-Nord, le csmcn.qc.ca, dans la section carrière. On a aussi, du côté des choix de Marguerite, on recherche une cuisinière ou un cuisinier pour le prêt-à-manger. Donc, c'est un poste là, qui est du lundi au vendredi, temps plein, 35 heures, ou un temps partiel à 25 heures également. Le salaire est à discuter selon l'expérience et l'entrée en poste, ben, c'est dès maintenant. On vous, en fait, pour appliquer, vous pouvez vous rendre directement au choix de Marguerite ou envoyer ça par la poste au 15B rue du Nord à Béjoine-Bitz. B la lettre, 15B, voilà. Par courriel au coopbjb@commercial.gmail.com ou par téléphone au 418-539-0238. Et du côté de la Société des entreprises Innu de Quanichit, on est à la recherche, en fait, de gens intéressés à rejoindre une banque de candidats pour des besoins potentiels du côté de la buanderie. Donc, on vous invite à envoyer votre courriel à smichel@commercialgestionka.com. Donc, si jamais ça vous intéresse. Et du côté des chalets d'Idoche, on est à la recherche d'un préposé ou une préposée à l'entretien ménager, donc pour faire le ménage des chalets lorsqu'il y a un départ, lorsque les gens quittent l'endroit. Donc, le lieu, c'est à Havre-Saint-Pierre et on vous demande de téléphoner au 418-553-0715. Du côté du dépanneur Aguanus à Aguaniche, on est à la recherche d'un commis caissier ou caissière, 30 heures par semaine, des horaires variables de jour, de soir et de fin de semaine. Vous pouvez contacter la gérante, Mme Delvi Blais, au 418-533-2103 ou par courriel au bonhistoire1333@commercialsobeise.com. Du côté de la coop d'aide à domicile, on est à la recherche de préposés en entretien ménager commercial et grand ménage. Donc, si jamais c'est un poste qui vous intéresse, vous pouvez contacter le DG à commercialcadm.coop ou par courrier ou par téléphone au 418-538-5128. Du côté du Centre de la petite enfance Picasso, on est à la recherche d'une éducatrice en installation, un poste permanent. Donc, Picasso qui recherche là, une éducatrice qui viendrait soutenir l'équipe à Havre-Saint-Pierre. Un poste à 33 heures par semaine, en plus des horaires variables, oui. Une conciliation travail-famille, un salaire qui démarre à 23 et 31 $ et qui évolue selon l'échelle salariale. Et il y a une prime d'éloignement aussi qui s'ajoute à ça. Pour les informations, vous pouvez contacter Nadia Ziat au 418-538-1230, poste 202, ou envoyer votre CV au dgcpehsp@commercialcpepicasso.ca. Du côté de Natashquan, on est à la recherche d'un ou d'une maître de poste. Si jamais vous voulez de l'information sur le poste, déposez votre candidature, rendez-vous sur le site web de postecanada.ca/carrière au pluriel. Et le numéro de poste, c'est le 202-444 si jamais ça vous intéresse. Et du côté du BMR, on est présentement à la recherche d'un directeur ou d'une directrice adjointe. Il y a plusieurs avantages. On recherche une expérience pertinente de 5 à 10 ans dans un poste similaire. Si vous avez aussi un DEC ou un bac en technique de l'administration, gestion de commerce ou administration en affaires, ça peut être intéressant aussi. Donc, si jamais le poste vous intéresse, vous pouvez communiquer avec Marc-André Gauthier par courriel au info@commercialbvigneault.com. Du côté d'Havre-Saint-Pierre, on est à la recherche d'un opérateur journalier pour un remplacement à durée indéterminée. Donc, si jamais là, ça vous intéresse, vous communiquez avec Laura Mansbridge par courriel au info@commercialhavresaintpierre.com ou par téléphone le 418-538-2717. Au magasin chez Rossi, on recherche des commis de département et des commis d'entrepôt. Une formation sur place, il y a des assurances collectives, l'horaire est flexible, le salaire est à discuter selon l'expérience. Vous envoyez votre CV par courriel au rossi259@commercialrossi.ca. Du côté de Sodexo, on est à la recherche de préposés aux chambres, de magasiniers, d'aide générale, de plongeurs, de concierges également. Tout ça du côté du chantier hydroélectrique La Romaine. Vous déposez votre candidature par courriel au manon.huet@commercialsodexo.com ou au david.miculis, donc miculis@commercialsodexo.com. Marché Vigneault est à la recherche d'un concierge pour assurer l'entretien intérieur du magasin. C'est un poste de soir, l'horaire est flexible. Ils sont aussi à la recherche d'un commis d'épicerie, poste de jour, avantages sociaux et les horaires sont flexibles. Et aussi un commis aux fruits et légumes qui est recherché. Et pour déposer votre candidature, manifester votre intérêt, avoir plus d'informations, on vous invite à vous rendre directement chez Marché Tradition. Préposé en aide à domicile aussi du côté de la coop d'aide à domicile. C'est un poste qui est à Saint-Pierre, donc entretien ménager, courses, préparation de repas, lessive, répit, surveillance. Il y a plein de possibilités. Donc, vous vous postulez au dgacommercialcadm.coop. Et du côté du groupe Equanichit, on est à la recherche d'un caissier ou d'une caissière à Longue-Pointe de Mingan pour les pêcheries Chipec le plus tôt possible. Si jamais ça vous intéresse, vous communiquez avec soit smichel@commercialgestionka.com ou sinon dg@commercialchipec.ca également avant le 17 septembre à 16h. Voilà, c'est ce qui fait le tour de nos offres d'emploi.
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0: Il est maintenant 15h et nous allons aller rejoindre Anthony pour le bilan de la circulation.
1: Oui, Pierre, je survole présentement le centre-ville de Montréal et il y a tellement d'embouteillages que même les voitures ont cessé d'avancer. Je les vois reculer présentement.

Bon mardi après-midi tout le monde. Bienvenue à votre émission du retour à Havre-Saint-Pierre. Gabriel Darvaux qui est avec vous cet après-midi. Bon retour de cette longue fin de semaine. Plusieurs d'entre vous étaient en congé hier pour la fête du travail. Aujourd'hui, évidemment, la musique, de l'actualité, du sport. On parlera aussi de télé. Mon meilleur moment de l'année quand les émissions reviennent à l'automne. Il fait un peu plus frais. C'est vraiment ma best période. Et si vous trouvez ça un peu frisquet en vous levant ce matin, vous n'étiez pas seul. On a commencé la journée avec un 10 degrés quand même. C'était quand même très frais. Ça s'est réchauffé un peu. En fait, on est autour présentement de 13 degrés sous un ciel qui est généralement nuageux. Les vents du nord qui ont soufflé avec des rafales pouvant atteindre 50 km/h ce matin vont aussi diminuer au cours de l'après-midi. Du côté des marées, la prochaine marée basse est prévue à 16h29 à 0,26 m et elle va remonter de façon assez importante pour atteindre 1,92 m. Ce sera à 23h23 ce soir. On approche des grandes marées d'automne. En fait, on débute demain. Le 10, un nouveau cycle lunaire, donc avec aussi les marées qui vont en conséquence. Si vous prenez la route 138 vers Sept-Îles, sachez qu'il y a plusieurs zones de travaux à surveiller. Des entraves majeures sont notamment signalées à Sept-Îles, à Port-Cartier, ainsi que sur le pont de la rivière Jupitégen entre Rivière-Autonnerre et Rivière-Saint-Jean. Alors prévoyez un peu plus de temps pour faire la route. Dans l'actualité canadienne maintenant, c'est aujourd'hui qu'entrent en vigueur les nouveaux tarifs de rétorsion du Canada contre certains produits américains. Après la nouvelle escalade commerciale avec les États-Unis, les mesures touchent notamment des importations américaines d'acier, d'aluminium et certains produits laitiers. Donc, c'est à surveiller là, dans les prochaines heures, les prochaines semaines. On va évidemment revenir avec d'autres nouvelles au cours de l'émission, faire notre tour de l'actualité nord-côtière, parler, comme je vous disais, de télé, aussi de sport. Le camp d'entraînement du Canadien qui débute très bientôt. Mais pour l'instant, après 3 jours de congé pour plusieurs, on reprend tranquillement la routine et on débute cette émission en musique à CILE.

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1: Petite nouvelle qui risque de rendre les Québécois pas mal fiers aujourd'hui. En fait, le sirop d'érable pourrait devenir un carburant pour les sportifs. On le voit là, de plus en plus utilisé dans des gels de glucides là, pour aider, entre autres, sur les longues courses, là, les marathons, les demi-marathons. Eh bien, des chercheurs s'intéressent de plus en plus à son potentiel comme source d'énergie pendant l'effort, notamment justement parce qu'il contient naturellement des glucides qui sont rapidement disponibles. Donc, quand on fait un effort physique soutenu pendant plusieurs heures, ben ça peut être une très bonne option à utiliser. Autrement dit, au lieu du traditionnel le gel énergétique qu'on connaît, ben on pourrait se faire un petit shooter de sirop d'érable. Ça aiderait considérablement à maintenir le muscle en action. Et là, je pense qu'on vient officiellement là, de trouver la façon la plus québécoise possible de faire du sport. Donc, vous l'essayerez si jamais vous faites des longues distances, des longues courses, là, un petit shooter de sirop d'érable pendant la course. Je pense que ça pourrait peut-être vous aider. C'est toujours Gabrielle Darveau qui est avec vous. On est ensemble jusqu'à 16h30 ce soir. Et ce soir, cet après-midi plutôt. Et on retourne en musique à CIBL.

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On fait maintenant un petit détour du côté de Sept-Îles, où, un peu comme à Havre-Saint-Pierre, oui, la saison automnale des croisières commence officiellement aujourd'hui. Nous, on a reçu aussi un bateau, si je ne me trompe pas, c'est hier ou avant-hier. C'est le navire Améra, donc le même qui a accosté ici, qui est arrivé ce matin du côté de Sept-Îles avec environ 800 croisiéristes à bord, principalement des visiteurs allemands. Et cette escale avait une signification bien particulière pour Sept-Îles parce qu'il s'agit du premier navire à utiliser le quai Monseigneur Blanche depuis la fin des importants travaux de réfection. Le quai était en travaux depuis près de 18 mois dans le cadre d'un chantier évalué à environ 37 millions de dollars. Et l'Améra n'est que le début entre aujourd'hui et le 21 octobre. La ville de Sept-Îles qui prévoit accueillir 8 navires de croisière, sensiblement le même nombre qu'ici à Havre-Saint-Pierre. Souvent, ces deux escales qui sont très, très prisées dans le Saint-Laurent par les navires de croisière. Donc, voilà, ça fait pas mal le tour de la nouvelle du jour. Nous, là-dessus, on poursuit en musique et dans quelques minutes, on pourra retrouver les informations régionales de 15h30.

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5: Bonjour, ici Sophie-Anne Mailloux. Nous sommes mardi le 8 septembre 2026. Bienvenue à vos informations régionales. À Natashquan, démission du directeur général de la municipalité, Benoît Léger. C'est en raison d'un profond désaccord avec plusieurs conseillers sur un dossier administratif que M. Léger a choisi de quitter. Pour lui, il s'agit d'une question de principe. M. Léger a décliné la demande d'entrevue de CILE adressée vendredi dernier et puis, dans une publication Facebook diffusée ce week-end, il écrit ceci. Croyant peut-être agir pour le bien collectif, certains conseillers sont intervenus dans les affaires de l'administration, ont rompu le secret des délibérations du conseil et ne se sont pas récusés des discussions lorsque leur intérêt personnel était en jeu. Je parle ici du dossier de l'échouerie et de la coopérative qui l'exploite. Benoît Léger termine sa missive ainsi. Il m'est devenu impossible de faire ce travail sereinement et avec toute la crédibilité et la motivation essentielles pour que soit bien servie la population. Fin de la citation. La lettre de démission du directeur de la municipalité de Natashquan est datée du 3 septembre dernier et la démission sera effective à compter du 8 octobre prochain. Ce soir, le conseil municipal de Natashquan tient une réunion extraordinaire, notamment pour voter une résolution autorisant l'administration à procéder à l'appel à candidature pour le remplacement du directeur général. La radio CILE a tenté de joindre le maire de Natashquan vendredi dernier, sans succès. Et puis, rappelons que l'automne dernier, Benoît Léger avait démissionné de son poste de président d'élection pour protester contre le processus électoral à Natashquan, puis il était revenu sur sa décision devant l'éventualité que l'élection avorte, le directeur général des élections n'étant pas en mesure de combler son poste à quelques semaines des élections municipales de novembre 2025. Benoît Léger était directeur de la municipalité de Natashquan depuis un an et demi. Élection provinciale, la députée sortante et candidate à sa réélection dans le comté, Catherine Champagne-Jourdain, était en entrevue à CILE vendredi dernier. Avec un pied dans la communauté Innu d'Ouachat et un autre du côté nord-côtier, Mme Champagne-Jourdain a toujours eu la volonté de fortifier les liens entre autochtones et allochtones. Après avoir constaté une stagnation dans le développement de sa région, elle a choisi de se lancer en politique en 2022. Aujourd'hui, fière d'un mandat de 4 ans, elle estime avoir répondu aux attentes et mené à terme plusieurs dossiers structurants. Seulement en Mingani, elle mentionne la clinique dentaire, la maison des aînés de Havre-Saint-Pierre, l'école primaire de Havre-Saint-Pierre, les projets de reconnaissance et d'infrastructure à l'île d'Anticosti, ainsi que l'amélioration de la couverture cellulaire. Catherine Champagne-Jourdain regarde déjà vers l'avant en évoquant des initiatives pour le bénéfice des citoyens. Son parti annonce des modifications au régime québécois d'assurance parentale pour les familles et des investissements dans les services de soins à domicile pour favoriser le maintien des aînés chez eux. Mme Champagne-Jourdain, demande aux électeurs de lui faire confiance pour continuer d'aller chercher à Québec ce qui revient à la région. Pour l'heure, 4 candidats ont annoncé leur intention de représenter Duplessis à l'Assemblée nationale. Outre Catherine Champagne-Jourdain pour l'équipe Christine Fréchette, il y a Janie Bellefleur-Caltouche pour Québec solidaire, Meggy Richard pour le Parti québécois et Roberto Stéa pour le Parti conservateur du Québec. Et puis, en terminant, on vous rappelle les séances de conseil qui se tiennent dans plusieurs municipalités du territoire de Mingani ce soir. Du côté de Rivière-au-Tonnerre-Sheldrake, la séance publique se tient à 19h au bureau municipal. Pour les municipalités de Havre-Saint-Pierre et de Longue-Pointe-Domingan, les séances ont lieu à 19h30 ce soir. À Havre-Saint-Pierre, c'est à la Maison de la culture Roland-Jonf, à Longue-Pointe-Domingan, au centre multifonctionnel John Collin. Du côté d'Aguaniche, séance régulière du conseil pour le mois de septembre, c'est à 20h au bureau municipal. Et on en faisait mention plus tôt, pour la municipalité de Natashquan, une séance extraordinaire qui se tient à 19h au bureau municipal. C'est ce qui complète vos informations régionales. On vous rappelle également que l'émission Info Mingani vous sera présentée aujourd'hui à 11h30, en rediffusion à 16h30. À tous et à toutes, une bonne journée.
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10: Et juste après les informations régionales, ben c'est le temps de faire un tour un peu plus complet de la météo. Et après la journée là, d'aujourd'hui, on a eu quelques averses ce matin. Ben, le ciel va graduellement se dégager dans les prochaines heures. On devrait atteindre un maximum autour de 13 degrés, mais on devrait voir là, un peu plus le soleil vers 16 heures ou dans les prochaines minutes, là, donc 16 heures, 17 heures, avec un maximum là, qui pourrait même aller un petit peu plus haut, peut-être atteindre le 15 degrés Celsius. Le vent va toujours rester présent, un vent qui vient du nord qui devrait là, tourner autour, souffler autour de 20 km/h cet après-midi. Pour ce soir et cette nuit, le ciel sera dégagé, mais il va faire froid, seulement 4 degrés cette nuit. Donc, l'automne s'installe tranquillement. Et demain, mercredi 9 septembre, ça s'annonce vraiment beau. Du soleil toute la journée avec un maximum de 15 degrés. Les averses vont toutefois revenir dans la nuit de mercredi à jeudi. D'ailleurs, jeudi, on annonce plus gris avec des averses et un maximum de 14 degrés. Du côté des marées maintenant, la prochaine marée basse est prévue à 16h29 à 0,26 mètres. Ensuite, ça va remonter considérablement pour atteindre 1,92 mètres à 23h23 ce soir. Bref, on commence à sortir les laines, les chandails à manches longues. Moi, c'est ma saison préférée, l'automne. On va voir tranquillement les couleurs changer. Ça va être magnifique. Mais en attendant tout ça, on retourne en musique à CILE et je vous reviens après ceci.
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1: Et on fait un tour du côté des offres d'emploi parce qu'ils sont nombreux. Tout d'abord, du côté du Centre de services scolaires de la Moyenne Côte-Nord, on est à la recherche d'une secrétaire d'école à l'école Mont-Saint-Labry, de technicienne en éducation spécialisée aussi du côté de l'école Mont-Saint-Labry, une conseillère pédagogique récits et mathématiques et trois postes d'enseignants à l'école Roger Martineau de Natashquan. Tous les détails des offres sont sur le site Internet de la Commission scolaire de la Moyenne-Côte-Nord, le csmcn.qc.ca, dans la section carrière. On a aussi, du côté des choix de Marguerite, on recherche une cuisinière ou un cuisinier pour le prêt-à-manger. Donc, c'est un poste là, qui est du lundi au vendredi, temps plein 35 heures ou un temps partiel à 25 heures également. Le salaire est à discuter selon l'expérience et l'entrée en poste, ben, c'est dès maintenant. On vous, en fait, pour appliquer, vous pouvez vous rendre directement au choix de Marguerite ou envoyer ça par la poste au 15B rue du Nord à Béjoin-de-Bitz. B la lettre, 15B, voilà. Par courriel au coopbjb@commercial.gmail.com ou par téléphone au 418-539-0238. Et du côté de la Société des entreprises Innu de Quanichit, on est à la recherche, en fait, de gens intéressés à rejoindre une banque de candidats pour des besoins potentiels du côté de la buanderie. Donc, on vous invite à envoyer votre courriel à smichel@commercialgestionka.com. Donc, si jamais ça vous intéresse. Et du côté des chalets d'Idoche, on est à la recherche d'un préposé ou une préposée à l'entretien ménager, donc pour faire le ménage des chalets lorsqu'il y a un départ, lorsque les gens quittent l'endroit. Donc, le lieu, c'est à Havre-Saint-Pierre et on vous demande de téléphoner au 418-553-0715. Du côté du dépanneur Aguanus à Aguanish, on est à la recherche d'un commis caissier ou caissière, 30 heures par semaine, des horaires variables de jour, de soir et de fin de semaine. Vous pouvez contacter la gérante, Mme Delvy Blais, au 418-533-2103 ou par courriel au bonhistoire1333@commercialsobeys.com. Du côté de la coop d'aide à domicile, on est à la recherche de préposés en entretien ménager commercial et grand ménage. Donc, si jamais c'est un poste qui vous intéresse, vous pouvez contacter le DG à commercialcadm.coop ou par courrier ou par téléphone au 418-538-5128. Du côté du Centre de la petite enfance Picasso, on est à la recherche d'une éducatrice en installation, un poste permanent. Donc, Picasso qui recherche là, une éducatrice qui viendrait soutenir l'équipe à Havre-Saint-Pierre. Un poste à 33 heures par semaine, en plus des horaires variables, oui. Une conciliation travail-famille, un salaire qui démarre à 23 et 31 $ et qui évolue selon l'échelle salariale. Et il y a une prime d'éloignement aussi qui s'ajoute à ça. Pour les informations, vous pouvez contacter Nadia Ziat au 418-538-1230, poste 202, ou envoyer votre CV au dgcpehsp@commercialcpepicasso.ca. Du côté de Natashquan, on est à la recherche d'un ou d'une maître de poste. Si jamais vous voulez de l'information sur le poste, déposez votre candidature. Rendez-vous sur le site web de postecanada.ca/carrière au pluriel. Et le numéro de poste, c'est le 202-444 si jamais ça vous intéresse. Et du côté du BMR, on est présentement à la recherche d'un directeur ou d'une directrice adjointe. Il y a plusieurs avantages. On recherche une expérience pertinente de 5 à 10 ans dans un poste similaire. Si vous avez aussi un DEC ou un bac en technique de l'administration, gestion de commerce ou administration en affaires, ça peut être intéressant aussi. Donc, si jamais le poste vous intéresse, vous pouvez communiquer avec Marc-André Gauthier par courriel au info@commercialbvigneault.com. Du côté d'Havre-Saint-Pierre, on est à la recherche d'un opérateur journalier pour un remplacement à durée indéterminée. Donc, si jamais là, ça vous intéresse, vous communiquez avec Laura Mansbridge par courriel au info@commercialhavresaintpierre.com.

0: ou par téléphone le 418-538-2717. Au magasin chez Rossi, on recherche des commis de département et des commis d'entrepôt. Une formation sur place, il y a des assurances collectives, l'horaire est flexible, le salaire est à discuter selon l'expérience. Vous envoyez votre CV par courriel au Rossi 259 à commercial rossi.ca. Du côté de Sodexo, on est à la recherche de préposés aux chambres, de magasiniers, d'aide générale, de plongeurs, de concierges également. Tout ça du côté du chantier hydroélectrique La Romaine. Vous déposez votre candidature par courriel au manon.huet@commercialsodexo.com ou au david.miculis, donc M-I-Q-U-L-I-S, à commercialsodexo.com. Marché Vignon est à la recherche d'un concierge pour assurer l'entretien intérieur du magasin. C'est un poste de soir, l'horaire est flexible. Ils sont aussi à la recherche d'un commis d'épicerie, poste de jour, avantages sociaux et les horaires sont flexibles. Et aussi un commis aux fruits et légumes qui est recherché. Et pour déposer votre candidature, manifester votre intérêt, avoir plus d'informations, on vous invite à vous rendre directement chez Marché Tradition. Préposé en aide à domicile aussi du côté de la coop d'aide à domicile. C'est un poste qui est à Saint-Pierre, donc entretien ménager, courses, préparation de repas, lessive, répit, surveillance. Il y a plein de possibilités. Donc, vous vous postulez au dgacommercialcadm.coop. Et du côté du groupe Equanichit, on est à la recherche d'un caissier ou d'une caissière à Longue-Pointe de Mingan pour les pêcheries Chipec le plus tôt possible. Si jamais ça vous intéresse, vous communiquez avec soit smichel@commercialgestionka.com ou sinon dg@commercialchipec.ca également avant le 17 septembre à 16h. Voilà, c'est ce qui fait le tour de nos offres d'emploi.
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4: Avant de terminer cette première heure de l'émission, on jase de télé québécoise parce que la rentrée de télé se poursuit ce soir, mon meilleur moment de l'année, là, le retour des émissions en mode cosy. Les amateurs d'Alerte pourront retrouver l'escouade Cerbère dès ce soir 20h à TVA avec le début de cette nouvelle saison. Mais attention, si vous reprenez votre petite routine télé dès aujourd'hui, ne soyez pas surpris, la semaine prochaine, Alerte prend déjà une pause, donc le mardi 15 septembre. La raison est toute simple, avec la campagne électorale québécoise en cours, TVA présentera plus tôt ce soir-là le Face-à-Face Québec 2026, animé par Paul Larocque et réunissant les chefs des différents partis. Alerte sera de retour la semaine suivante, donc le 22 septembre. Voilà, c'est ce qui complète cette première heure de l'émission. Dans quelques minutes, vous pourrez entendre les informations régionales. Et moi, je vous reviens dans la prochaine heure.

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7: Bonjour, ici Sophie-Anne Mailloux. Nous sommes mardi le 8 septembre 2026. Bienvenue à vos informations régionales. À Natashquan, démission du directeur général de la municipalité, Benoît Léger. C'est en raison d'un profond désaccord avec plusieurs conseillers sur un dossier administratif que M. Léger a choisi de quitter. Pour lui, il s'agit d'une question de principe. M. Léger a décliné la demande d'entrevue de CILE adressée vendredi dernier et puis, dans une publication Facebook diffusée ce week-end, il écrit ceci. Croyant peut-être agir pour le bien collectif, certains conseillers sont intervenus dans les affaires de l'administration, ont rompu le secret des délibérations du conseil et ne se sont pas récusés des discussions lorsque leur intérêt personnel était en jeu. Je parle ici du dossier de l'échouerie et de la coopérative qui l'exploite. Benoît Léger termine sa missive ainsi. Il m'est devenu impossible de faire ce travail sereinement et avec toute la crédibilité et la motivation essentielles pour que soit bien servie la population. Fin de la citation. La lettre de démission du directeur de la municipalité de Natashquan est datée du 3 septembre dernier et la démission sera effective à compter du 8 octobre prochain. Ce soir, le conseil municipal de Natashquan tient une réunion extraordinaire, notamment pour voter une résolution autorisant l'administration à procéder à l'appel à candidature pour le remplacement du directeur général. La radio CILE a tenté de joindre le maire de Natashquan vendredi dernier, sans succès. Et puis, rappelons que l'automne dernier, Benoît Léger avait démissionné de son poste de président d'élection pour protester contre le processus électoral à Natashquan, puis il était revenu sur sa décision devant l'éventualité que l'élection avorte, le directeur général des élections n'étant pas en mesure de combler son poste à quelques semaines des élections municipales de novembre 2025. Benoît Léger était directeur de la municipalité de Natashquan depuis un an et demi. Élection provinciale, la députée sortante et candidate à sa réélection dans le comté, Catherine Champagne-Jourdain, était en entrevue à CILE vendredi dernier. Avec un pied dans la communauté Innu d'Ouachat et un autre du côté nord-côtier, Mme Champagne-Jourdain a toujours eu la volonté de fortifier les liens entre autochtones et allochtones. Après avoir constaté une stagnation dans le développement de sa région, elle a choisi de se lancer en politique en 2022. Aujourd'hui, fière d'un mandat de 4 ans, elle estime avoir répondu aux attentes et mené à terme plusieurs dossiers structurants. Seulement en Mangani, elle mentionne la clinique dentaire, la maison des aînés de Havre-Saint-Pierre, l'école primaire de Havre-Saint-Pierre, les projets de reconnaissance et d'infrastructure à l'île d'Anticosti, ainsi que l'amélioration de la couverture cellulaire. Catherine Champagne-Jourdain regarde déjà vers l'avant en évoquant des initiatives pour le bénéfice des citoyens. Son parti annonce des modifications au régime québécois d'assurance parentale pour les familles et des investissements dans les services de soins à domicile pour favoriser le maintien des aînés chez eux. Madame Champagne-Jourdain demande aux électeurs de lui faire confiance pour continuer d'aller chercher à Québec ce qui revient à la région. Pour l'heure, 4 candidats ont annoncé leur intention de représenter Duplessis à l'Assemblée nationale. Outre Catherine Champagne-Jourdain pour l'équipe Christine Fréchette, il y a Janie Bellefleur-Caltouche pour Québec solidaire, Meggy Richard pour le Parti québécois et Roberto Stea pour le Parti conservateur du Québec. Et puis, en terminant, on vous rappelle les séances de conseil qui se tiennent dans plusieurs municipalités du territoire de Mingani ce soir. Du côté de Rivière-Outonnerre-Sheldrake, la séance publique se tient à 19h au bureau municipal. Pour les municipalités de Havre-Saint-Pierre et de Longue-Pointe-Domingan, les séances ont lieu à 19h.

0: soir. Havre-Saint-Pierre, c'est à la Maison de la culture Roland-Jonf, à Longue-Pointe de Mingan, au Centre multifonctionnel John Collin. Du côté d'Aguaniche, séance régulière du Conseil pour le mois de septembre, c'est à 20h au bureau municipal. Et on en faisait mention plus tôt, pour la municipalité de Natashquan, une séance extraordinaire qui se tient à 19h au bureau municipal. C'est ce qui complète vos informations régionales. On vous rappelle également que l'émission Info Mingani vous sera présentée aujourd'hui à 11h30, en rediffusion à 16h30. À tous et à toutes, une bonne journée.
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2: Il est un peu passé 16 heures. Bon retour dans cette émission du retour. on est ensemble encore jusqu'à 16h30. Petit rappel du côté de la météo pour votre fin de journée. Ça continue de s'améliorer à Havre-Saint-Pierre. Après le début de journée plutôt gris, on devrait retrouver de plus en plus d'éclaircies avec une température autour de 14 degrés en fin d'après-midi. Du côté des marées, on approche tranquillement de la marée la plus basse qui est prévu à 16h29 à 0,26 m. Ensuite, ça remonte pour atteindre 1,92 m à 23h23 ce soir. Et deux petites nouvelles pour commencer cette demi-heure. D'abord, un dossier qui risque de faire jaser les consommateurs. Les contre-tarifs imposés par le Canada sur certains produits américains pourraient éventuellement se faire sentir jusque dans notre portefeuille. Des économistes préviennent notamment que les coûts supplémentaires imposés sur certaines importations pourraient être refilés au moins en partie aux consommateurs. Et une nouvelle plutôt positive maintenant, le Québec compte désormais sa première coopérative de dentisterie. La clinique affirme facturer ses soins environ 10 % sous les tarifs suggérés, avec l'objectif de rendre les soins dentaires un peu plus accessibles. On poursuit cette dernière demi-heure du retour avec de la musique. C'est Gabrielle Darveau et je vous accompagne jusqu'à 16h30.

0: dans une seconde.
1: Il est presque 16h15. On fait ensemble un tour de l'actualité sportive et on commence avec une moins bonne nouvelle du côté des Alouettes de Montréal. Le porteur de ballon, Travis Toews, a été placé aujourd'hui sur la liste des blessés pour six matchs. Après s'être blessé à la jambe vendredi dernier contre les Lions de la Colombie-Britannique. Et 6 matchs, c'est exactement ce qu'il reste à jouer en saison régulière. On pourrait donc ne pas le revoir avant les séries éliminatoires. C'est une perte importante pour les Alouettes. Toews avait déjà accumulé 831 verges et 7 touchés cette saison. Malgré ça, Montréal est dans une excellente position avec une fiche de 10 victoires et seulement 2 défaites, la meilleure de la Ligue canadienne. Les Alouettes ont d'ailleurs déjà assuré leur place en série. Et au hockey, ça commence tranquillement à sentir le retour du Canadien. Plusieurs joueurs sont déjà revenus s'entraîner à Brossard. Juraj Slafkovský était notamment de retour sur la glace hier avec plusieurs de ses coéquipiers alors que le camp approche à grands pas. Et avec le véritable camp, on aura celui des recrues. La LNH publiait justement aujourd'hui sa liste des joueurs à surveiller, des jeunes joueurs à surveiller dans les différents camps à travers la Ligue. Bref, le football est en plein cœur de sa saison, mais tranquillement, on se prépare à reprendre nos conversations entourant le Canadien de Montréal et le hockey. Voilà. Nous, on s'en va en musique à CILE et on revient pour conclure cette émission.
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1: Aimez! Ouais!
2: Et voilà, c'est ce qui fait le tour de l'émission aujourd'hui. Avant de vous laisser, petit rappel météo, le ciel va continuer de se dégager en fin de journée ce soir. Ce sera un ciel dégagé là, pour ce soir, mais ce sera quand même frais. Là. On descend autour des 4 degrés cette nuit. Du côté des marées, ben, la prochaine marée haute, parce que là, on est au niveau le plus bas là, depuis dans à peine quelques minutes, là, à 16h29, à 0,26 mètres. Et la prochaine marée haute sera à 23h23 ce soir à 1,92 mètres. Merci d'avoir passé votre retour à la maison avec moi après cette longue fin de semaine. On se retrouve demain 15h pour une autre édition du Retour à Havre-Saint-Pierre. Et ne partez pas trop loin, à 16h30, place à la rediffusion d'Infomagani. Bonne journée tout le monde, soyez prudents et on se retrouve demain. Bye bye!

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0: Hey, bonjour, bienvenue à Info Mingani, mardi 8 septembre. Ben, on a sauté une journée là, avec le congé de la fête du travail hier. On vous propose donc 4 journées de programmation régulière du côté de CILE et autant d'émissions pour Info Mingani à 11h30 tous les jours. Donc, aujourd'hui, on s'en va du côté de la coopérative Vivactif. Un entretien qu'on vous propose qui permet de faire prendre des nouvelles de cette instance et prendre des nouvelles aussi des nombreuses offres de services pour cette infrastructure de plus en plus populaire. C'est une bonne nouvelle, hein, la coop Vivactif qui a de plus en plus de membres et surtout de gens qui fréquentent l'installation, les installations, autant pour les cours de groupe que pour les cours, l'entraînement en salle plutôt. Et ben c'est même trop petit. On agrandit par l'intérieur et on rêve ou on projette justement une expansion de l'offre de services pour la coop Vivactif. Entretien avec Rémi Coste et Sam Doyle de la coop, c'est deux membres du conseil d'administration qui nous présentent l'ensemble de l'offre de services et nous font aussi là, quelques rappels concernant des consignes ou des règles à suivre en lien avec la fréquentation de la coop Vivactif. C'est notre entrevue à Info Mingani aujourd'hui. On va discuter de la coopérative Vivactif et on fait ça en compagnie de Rémi Coste et Sam Doyle, deux membres du conseil d'administration. Bonjour messieurs.
1: Bonjour, bonjour.
0: On est au début du mois de septembre 2026 et les activités, j'allais dire, sont reprises, mais en fait, elles ne s'arrêtent jamais au gym de Havre-Saint-Pierre. Comment ça va ce début d'année scolaire et début d'activité pour ce qui est des inscriptions là, au gym?
2: Ben, disons que le gym, est tout, comme on dit, est toujours actif, même très actif. Avant de parler des cours qu'on offre, je vais juste faire un petit résumé de ce qu'on a fait depuis la dernière fois qu'on s'est rencontrés ici à CILE.
0: Oui.
2: Donc, on a fait des modifications dans le gym. Actuellement, ceux qui viennent visiter le gym ou s'entraîner, on y a un comptoir à l'accueil, ce qu'on n'avait pas avant. Puis, avec l'aide de la municipalité, on a fait ce comptoir-là. On avait un bureau à l'intérieur qu'on a démoli, ce qui nous a permis de rentrer des nouvelles machines. Ces nouvelles machines-là ont été acquises avec l'aide du Fonds de développement du milieu, ce qu'on appelle FADM de Desjardins. On a aussi procédé à l'acquisition de deux grands écrans de télévision.
0: D'accord.
2: Pour faire un peu plus de vie lorsqu'il y a moins de monde. Puis ça nous permet de projeter des programmes d'entraînement, que ce soit CrossFit, muscu. Ces écrans géants-là, bien, ça donne un peu plus de vie. Après ça, on a organisé des portes ouvertes. Ça s'est fait, je ne me rappelle plus des dates, mais c'est l'année passée. On a fait quelques journées de portes ouvertes.
1: Ça devait être vers le mois de janvier, je pense.
2: Oui. On a fait aussi de la publicité dans certains commerces. Et bien entendu, on sert de nos membres pour faire de la publicité. Les membres qui viennent dans le gym, on leur demande. Si vous aimez le gym, parlez-en. Plus de gens en parlent, mais c'est parfait pour nous. Puis ils parlent de ça dans leur milieu de travail. Ça fait que ça nous fait une bonne publicité. Aussi, on est toujours vigilant à savoir les personnes qui rentrent dans le gym. Il faut que chacun paye sa quote-part.
0: C'est la base, là.
2: Et voilà. Et on passe bien entendu à la radio communautaire. Ça nous fait aussi une bonne porte. Il y a quelqu'un qui est venu au gym, entre autres Gabriel Darvaux, pour faire un petit vidéo promotionnel qui devrait aboutir sous peu.
0: OK.
2: Ça fait qu'avec toutes ces petites actions-là qu'on a fait, le gym est en évolution constante au niveau membership, si je peux exprimer ça. Fait que on est presque rendu à parler de ce qu'on pourrait souhaiter, c'est d'avoir un nouveau local plus grand pour accueillir plus de membres puis avoir offrir d'autres sortes de services.
0: Est-ce que c'est-à-dire que le local que vous avez actuellement, il ne suffit plus pour l'augmentation croissante des utilisateurs?
2: Disons qu'on est à la limite avec l'équipement qu'on a racheté. Je vais laisser la parole maintenant à Rémi pour justement qu'il parle des nouvelles machines qu'on a eues. Parce qu'effectivement, on est à la croisée des chemins.
0: OK.
1: On va dire que depuis 3 heures, on a bien consolidé, là, c'est bien reparti. On est en train de vraiment consolider encore plus la coopérative. On espère, c'est sûr, un agrandissement du local tôt ou tard, parce qu'on a vraiment de nouveaux projets, on a de la demande, on a beaucoup de jeunes enfants qui viennent, des parents qui viennent accompagner. On aimerait développer un petit peu plus des cours de groupe aussi. Le local actuellement est inférieur à nos besoins.
0: OK, c'est clair.
1: Oh oui, ça c'est sûr.
0: C'est plus suffisant.
1: Je vous dirais même que peut-être avec un accroissement peut-être de 10% du chiffre d'affaires, on serait capable d'avoir quelqu'un à temps plein carrément dans le gym. Là.
0: OK.
1: Fait que là, non, ça va beaucoup, beaucoup mieux. Il y a 3 ans de ça, vraiment, c'est la catastrophe. Et là, ça s'est vraiment repris avec l'aide, justement, un peu de la municipalité, avec un loyer modéré, avec les FADM, puis un peu de promotion. Vraiment, on a un beau gym actuellement et en santé.
0: Alors là, vous êtes sur une lancée. Vous avez acquis aussi de l'équipement encore et encore.
1: Oui, alors depuis à peu près un an, on a acquis à peu près 11 ou 12 appareils. Là, oui, récemment, là, il y a à peu près 2 semaines, on a installé une machine à fessiers. Ça, c'est suite à la dernière demande des FADM, des jardins. Alors, on a une machine à fessiers qui permet un étirement optimal grâce à une grande amplitude du mouvement.
0: Okay.
1: On a une presse assise déclinée qui est très, très sécuritaire. C'était des machines où on met des plaques sur les côtés. C'est des machines convergentes, le corps bouge en même temps que lorsqu'on fait l'effort. On a une machine pour le dos, c'est une machine à tirage assis, c'est la même chose. Les mouvements sont convergents, les bras sont indépendants les uns des autres, on peut tirer ou à droite ou à gauche. Le mouvement vraiment est idéal et sécuritaire. On a une machine à biceps assis, l'ancienne machine à biceps, on s'en est départi. Elle convenait moins à notre clientèle. La nouvelle permet à hommes comme femmes de toute taille de s'entraîner en étant dans une position optimale. Et on a aussi fait rentrer une machine qui combine le travail des rhomboïdes et des pectoraux. L'ancienne machine qui était uniquement utilisée pour les pectoraux est envoyée aussi avec celle à biceps, triceps à Longue-Pointe de Mingan parce qu'ils ont fait un petit gym là-bas. Et bon, on a vendu ça pour un prix très raisonnable. Ça va leur permettre de développer aussi leurs offres.
0: Ça veut donc dire que l'équipement dont la Coop Vivactive s'est départie demeure dans la région,
1: exact,
0: au bénéfice des gens de la région.
1: Voilà. Donc, plutôt que l'envoyer en le vendant plus cher à l'extérieur, on s'est dit non. Il y a un petit gym qui est régional. Si ça peut les aider, tant mieux. Puis si on a encore d'autres opportunités, on va le faire sans problème. C'est notre intérêt à tous d'aider les municipalités à développer justement les activités physiques et sportives. On a installé, comme ça m'a dit, 2 écrans TV. Et malgré tout, avec ces machines installées, si on enlève même celles qu'on a envoyées à l'extérieur, on a 7 postes de travail supplémentaires. Ça nous permet d'avoir plus de monde qui s'entraîne de façon simultanée.
0: Okay.
1: Parce qu'on sait qu'à partir de à peu près 16 heures, entre 16 et 19, c'est un moment qui est très achalandé. Bon, là, actuellement, on a optimisé, on ne pourra pas en mettre plus, c'est plein. Là. Ça serait compliqué de rajouter du matériel.
0: C'est plein.
1: Ah oui, c'est plein complètement.
0: Et dans les heures, justement, de grand achalandage, donc de la fin d'après-midi jusqu'au début de la soirée, est-ce que tous les gens qui se présentent au gym pour l'entraînement, justement, individuel, est-ce qu'ils arrivent à trouver leur compte? Est-ce que c'est correct? Est-ce que les utilisateurs sont satisfaits?
1: Je pense que les utilisateurs sont satisfaits. Par contre, nous sommes actuellement en début septembre. La grande période d'inscription va commencer et je pense que ça va être limite, vraiment. On va être vraiment limite. On n'est pas encore dans le coefficient maximum de pénétration du marché dans le gym. Là. On pourrait avoir un pourcentage plus élevé de membres parce qu'on est quand même à peu près 3400 habitants à Saint-Pierre.
0: Et le membership est à combien?
1: Ben, je vous dirais qu'actuellement, dans les pays froids, en général, on parle de 14% de la population qui se rend dans les gyms.
0: Okay.
1: Pas forcément toute l'année, mais qui prennent au moins une inscription à un moment donné dans l'année. Donc, on n'en est pas là, on en est, je dirais, à peu près la moitié.
0: OK.
1: Ouais. Donc, avoir une gym beaucoup plus grande permettrait de développer beaucoup plus d'offres. On a plein d'idées en tête, on a de la demande aussi de la part des adhérents. Ça, c'est sûr qu'on a de quoi faire.
0: Et là, ça fait beaucoup de fois que vous l'évoquez. Ça prendrait un espace plus grand. Vous avez déjà envisagé une solution pour répondre à cette, ce besoin-là?
1: On est en discussion toujours. On a manifesté nos besoins auprès de la municipalité. Je sais qu'il y a des mouvements peut-être qui seront possibles les prochaines semaines, mais ça ne dépend pas de nous. C'est nos élus qui vont prendre la décision. Nous, on est là en proposant et en discutant de nos besoins, mais on n'a pas pouvoir d'action là-dessus.
0: Mais la demande a été faite, a été exprimée à la municipalité.
1: C'est sûr, oui.
0: OK. Donc, le gym, très populaire.
1: Oui.
0: Les cours de groupe aussi, c'est populaire?
1: Alors, avant les cours de groupe, déjà, normalement, je pense en septembre, octobre, on va organiser des portes ouvertes pour présenter les nouveaux équipements, puis accompagner les membres sur certaines tranches horaires. Concernant les cours de groupe, il y en a qui ont commencé. Alors, vous avez toujours le muscu cardio avec José. Le step avec Marie-Noël, ça va commencer très prochainement. Je pense qu'il reste encore quelques places. Le spinning avec Valérie, cardio-vélo en français, je le précise. Avec Valérie, va commencer aussi cette année. Puis je laisserai Sam parler du karaté. Ça, c'est lui qui gère ça.
2: Bon, le karaté pour les jeunes, ça commence le 14 de septembre.
0: OK.
2: Puis pour les moins jeunes, ça commence la semaine prochaine. 7 de septembre.
0: Dès le 7 septembre. Pour s'inscrire là, ou pour vérifier s'il reste encore de la place, particulièrement pour les cours de groupe spinning, muscu, step, où est-ce qu'on va?
1: Ben là, je vous inviterai à aller consulter la page Facebook de la coopérative. Là, vous trouverez les informations avec des affiches, les heures d'ouverture aussi, de présence au bureau, si vous avez besoin d'aide. Je voulais aussi revenir sur une problématique que nous rencontrons, c'est au sujet des tapis roulants. Les tapis roulants, ils sont souvent en panne. Il faut savoir que, bon, un tapis roulant professionnel, ça, livré ici, c'est aux alentours des 20 000 pièces. On en a trois, c'est totalement impossible pour nous d'acquérir trois tapis, c'est pas possible. On essaye de les faire durer, actuellement, on en a deux sous respirateur artificiel. Mais il y en a quand même deux fonctionnels sur les trois, ce qui n'est pas si mal.
0: Okay.
1: Sauf qu'un des deux est à surveiller, puis le troisième, on va essayer de le sauver. C'est sûr qu'en région, en région éloignée, c'est pas évident, on a un manque de services, on a des livraisons qui sont extrêmement chères. On est en contact actuellement avec un technicien de Québec qui nous teste certaines composantes matérielles et nous envoie des pièces au besoin pour faire des essais-erreurs.
0: Okay.
1: Voilà, puis bien sûr, on est en réflexion pour trouver une solution de financement afin de les remplacer au fur et à mesure. Pas les trois d'un coup, mais si on peut au moins en remplacer un tous les deux ans, ça serait bien.
0: Est-ce qu'il y a quelque chose que les utilisateurs de cet équipement-là peuvent faire ou éviter de faire pour prolonger la durée de vie?
1: La première chose qu'ils doivent faire, c'est que lorsqu'il y en a un qui tombe en panne, essayer de voir s'il y a un code d'erreur s'affiche avant d'effectuer un reset. Parce que souvent, le tapis, il s'arrête, il débranche, il rebranche, et là, le code d'erreur, nous ne l'avons pas. Et c'est ce code d'erreur qui nous sert pour transmettre à Québec pour essayer d'avoir une piste de solution.
0: Okay.
1: C'est un code d'erreur, on n'arrive pas du tout.
0: Donc voilà pour le tapis roulant. Je veux revenir sur l'achalandage au gym. On a évoqué qu'il y avait beaucoup de monde, particulièrement à des heures en particulier. Mais il y a aussi un cadre qui doit être respecté et qui mérite d'être rappelé sur les ondes de la radio CILE par rapport à l'âge minimal pour accéder au gym.
2: Effectivement, on a des jeunes, puis c'est bien que les jeunes viennent au gym, sauf qu'on a des règles à respecter au gym. Donc, un jeune de 12 ans, 13 ans, mais il faut qu'il soit accompagné d'un adulte. Les 14 ans et plus, de 14 jusqu'à 16 ans, mais ça prend la signature d'un parent pour qu'il puisse accéder au gym.
0: OK.
2: Fait que ce qu'on vit, c'est qu'il y a des jeunes qui arrivent, puis comme tous les jeunes, mais ils veulent tout voir, tout faire. Fait qu'ils font un peu du saut, ils se promènent d'un appareil à l'autre. Fait que ça demande un peu plus d'encadrement pour ces 14-16 ans-là, puis les 12-13 ans, bien, normalement, ils devraient être accompagnés d'un adulte qui, lui, va encadrer l'enfant.
0: C'est quoi le comportement attendu par les ados qui fréquentent le gym pour que ça se passe bien, finalement?
2: Mais je suis allé hier au gym, justement, à l'heure critique, c'est-à-dire 16 heures. Puis j'ai été surpris, les jeunes sont vraiment, ils sont sérieux, ils s'entraînent, sauf que l'utilisation, comment ils utilisent l'appareil, c'est peut-être pas de façon optimale. Puis les jeunes ne sont pas tous des petits malcommodes. Quand ils sont au gym, c'est parce qu'ils sont pas malcommodes, ils s'occupent. Puis je donne un petit exemple. Hier, il y avait un jeune, il venait de finir de s'entraîner,

0: voir, qu'ils n'aient pas peur de venir nous voir pour nous demander aussi des conseils. C'est très important. Moi, je veux bien qu'ils comprennent que même si des fois on regarde s'ils ont passé leur puce ou pas, ou s'ils ont payé ou pas, c'est pas pour les chasser. C'est pour respecter la réglementation. Mais on désire avoir des jeunes, s'ils veulent s'entraîner, tant mieux. Ils sont beaucoup mieux au gym que dans la rue à rien faire. Là. Ça, voilà. C'est clair. Et là, j'en reviens au même problème. Un local adapté, un peu plus grand, aiderait beaucoup. Parce que c'est une chose qu'on voudrait développer, ça. Un endroit exprès dédié au poids.
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6: À l'émission Info Mingani de ce mardi, on poursuit l'entretien avec Rémi Coste et Sam Doyle. Il est question de la coopérative Vive Actif de Havre-Saint-Pierre. Il y a également la question de l'entrée au gym. Ça, c'est pas seulement pour les jeunes, c'est pour tout le monde. Faut payer pour aller au gym, hein?
7: Bien sûr, faut payer. On fonctionne encore avec le système Entrapas, c'est-à-dire une puce. Sauf qu'on se rend compte des fois qu'effectivement, il y a des gens qui ne payent pas leur droit d'entrée. J'explique. Je passe avec ma puce. Il y a quelqu'un qui arrive en arrière. Ben, la porte est ouverte. Je peux rentrer. Si la personne qui vient de passer sa puce ne réagit pas, mais il y a une personne qui rentre sans avoir payé. Elle peut avoir payé. Moi, on n'a pas de trace. Fait que ce qu'on aimerait faire dans un avenir, pas trop loin, j'oserais même dire rapprocher, c'est d'avoir un système avec code QR où la personne s'inscrit avec son téléphone, le code QR est généré, il y a un lecteur de code QR, puis au lieu d'ouvrir une porte comme telle, oui, il y aurait une porte bien entendu, mais il y aurait ce qu'on appelle un tourniquet, là, comme on voit là, dans certains endroits. Fait que ça, c'est plus gênant, passer par-dessus un tourniquet que rentrer lorsqu'une porte est ouverte.
6: Alors, il n'y a pas, vous l'avez un peu dit, mais je vous fais quand même répéter, il n'y a pas possibilité d'accéder au gym si on n'a pas préalablement payé son droit d'accès, que ce soit pour une semaine, pour un mois, pour un an. C'est pas négociable, ça.
7: Non, ça prend une puce pour rentrer.
6: On peut pas y aller à l'achat, disons, une fois par une fois et payer à l'utilisation. Mm-hmm. Est-ce que c'est disponible à la Coop Vive Actif?
7: C'est pas disponible. C'est disponible quand l'employé est sur place. Okay. Si l'employé n'est pas sur place...
0: Ben actuellement, par exemple, l'employé est très peu sur place. Il est là le mardi et le jeudi de 16 à 19 et le samedi de midi à 15 heures. On est à la recherche actuellement de nouvel employé pour combler les autres jours de la semaine. Mm-hmm. C'est quand même très réducteur comme horaire.
6: C'est ça. Il n'y a pas énormément d'heures d'ouverture et c'est seulement pendant ces heures-là qu'on peut utiliser à la pièce, finalement.
0: Voilà, ça, sans avoir de puce.
6: OK. Je reviens sur

0: l'instant, pas les ados, mais plutôt les enfants. Parce que il y en a qui... En tout cas, on en voit parfois au gym, pour ceux qui le fréquentent. Ça aussi, il y a un constat à faire par rapport à ça.
1: Effectivement, il y a des gens qui viennent s'entraîner, puis qu'apportent leurs jeunes, c'est-à-dire, on va dire, je sais pas, on va dire 10 ans et moins, là. J'ai pas d'âge en particulier. C'est sûr que quand le jeune a, on va dire, un an, deux ans, qui marche pas beaucoup, il est pas dérangeant. C'est juste de faire attention, d'être sensibilisé à, lorsqu'on, les jeunes viennent, pas les laisser courir partout dans le gym. Mais c'est un problème qui se corrige quasiment en fonction de la période automnale. Les écoles sont ouvertes, les services de garde après l'école sont ouverts. Ça que c'est pas, c'était plus un problème, j'oserais dire, ponctuel dans le temps, plus période estivale.
0: Donc, on comprend que c'est pas interdit d'amener son jeune, pas pour qu'il s'entraîne, mais d'amener son jeune avec nous pour s'entraîner, à condition qu'il soit pas dérangeant puis qu'il soit en sécurité, c'est ça?
1: Et voilà.
0: OK.
2: Il faut voir qu'au plus le temps passe, là, au plus nous avons de clientèle, et on se rend de plus en plus susceptible, dans les périodes de relâche scolaire, d'avoir des parents avec les enfants. Ça, c'est certain.
1: Et on retourne encore au
2: l'agrandissement.
1: On serait bien avec un agrandissement, parce qu'on pourrait tenir compte de toutes ces choses-là.
0: Votre message est vraiment clair, parce que ça fait beaucoup de fois que vous le répétez. On l'a compris, mais ça me fait plaisir de vous entendre le dire à nouveau. Vous avez aussi dans vos projets ou dans vos cartons l'idée de développer certaines collaborations avec des entreprises, encore une fois, pour accroître votre clientèle.
1: Ben, disons qu'on aimerait être offrir des services d'une clientèle qui, des fois, vient au Havre-Saint-Pierre et qui ne bénéficie pas du gym. Mm-hmm. Je donne un exemple. Un employé vient au Havre-Saint-Pierre pour une semaine, mais si les entreprises étaient au courant, on va donner un exemple, un hôtel. L'hôtel pourrait avoir une puce, ou deux, ou trois, puis pourrait rendre cette puce-là disponible à leur clientèle. Puis, eux géreront leur clientèle, mais ça serait un service de plus que l'hôtel en question pourrait offrir. Je te prête une puce, tu peux aller t'entraîner, le gym est là.
2: Il y a bien des hôtels qui ont un gym incorporé ou qui envoient la clientèle dans le gym de l'hôtel d'à côté avec qui sont partenaires ou un gym en ville. Puis on pourra avoir ce genre d'accord aussi, c'est faisable parce qu'on a beaucoup de touristes cette année, il y en a beaucoup qui sont passés, des familles entières, et ils écrivaient beaucoup sur la page de l'accord pour essayer d'entrer au gym.
0: On veut aller au gym alors qu'on est de passage. C'est compliqué présentement. Là.
2: Voilà. Si un employeur peut prendre, mettons, un abonnement d'une année, on lui confierait une puce et après, il enverrait ses employés ou ses clients au gym directement. Mm-hmm. Ça sent qu'on est besoin de percevoir quoi que ce soit.
0: Il y a de la demande, finalement.
2: Oui.
1: Oui.
2: On a un beau gym, un très beau gym. Il crée la surprise des gens de l'extérieur, quand ils viennent, ne s'attendent pas à avoir un gym pareil. Puis même moi, pour avoir visité des gyms dans des villes de 6000 habitants et plus, des gyms municipaux, je peux vous dire qu'ils sont loin d'avoir ce que nous avons ici. Nous, en plus, nous ne sommes pas municipaux. On est autonome. C'est une coopérative.
0: Une belle fierté, donc. On va continuer justement de travailler à développer des idées, des projets pour bonifier, pour améliorer ce qui est offert à la coop Vivactif. Je pense que ça fait le tour de ce que vous souhaitiez aborder aujourd'hui. Est-ce qu'il y a des éléments qu'on a oubliés?
1: Ben, je dirais pas oublier. C'est juste une clientèle qu'on n'a pas parlé. Une clientèle, on va l'appeler de même, plus précisément à l'âge d'or. C'est une clientèle qui est moins fréquente au gym.
0: OK.
1: Puis, je sais qu'on a eu des approches avec
2: Amélie
1: d'amener cette clientèle-là au gym. Parce qu'on sait que quand tu vieillis, ce qui est important, c'est de garder sa masse musculaire. Fait qu'on veut travailler pour aller chercher cette clientèle-là les amener au gym, puis souvent, cette clientèle-là, ne viendra pas à 16 heures. Ils vont venir selon, mettons, plus, on va dire, 8 heures le matin et aller jusqu'à 15 heures l'après-midi. En tout cas, c'est ce que je constate aussi lorsque je vais voir d'autres gyms à l'extérieur.
2: C'est une
1: clientèle qu'il faut aller tirer, faut aller les chercher dans leur quotidien.
2: C'est un but aussi, tous les jours, de se lever, de venir faire 20-30 minutes, pas plus, au gym. Là. Le gym, il est ouvert 20 heures par jour, à peu près, 7 sur 7, même à Noël. Là. Pourquoi s'en priver? C'est vraiment une opportunité.
0: Est-ce qu'il y aura des propositions en ce sens qui seront annoncées par la Coop Vive Actif au cours de l'automne?
2: Ben, ça pourrait correspondre à une période de porte ouverte, justement, où Sam et moi serions présents pour accompagner justement ces personnes.
0: Okay.
2: En fin de matinée ou début d'après-midi. Ça fait partie des projets. Ça sera fait de façon récurrente, normalement, peut-être 3 mois.
0: Là. OK. Ouais.
1: Parce que j'ai vu un moment donné sur une publicité, je ne me rappelle plus où exactement, mais c'est juste pour que les auditeurs comprennent l'importance de la condition physique. On voit une caméra qui filme une roue de vélo.
0: Ouais.
1: Ce qu'on voit, c'est les rayons, puis juste les rayons. Puis à un moment donné, la caméra s'éloigne, puis là, on voit la roue de vélo, mais c'est le grand-papa avec sa petite-fille qui font du vélo dans la rue. Après ça, dans un autre plan, on voit encore une caméra qui filme une roue de vélo. Puis là, la caméra s'éloigne, mais là, c'est pas un vélo. C'est un monsieur assis dans une chaise roulante, puis c'est la petite fille qui le nourrit. Fait que la publicité se termine. Comment voulez-vous passer les 10 dernières années de votre vie? Fait que je trouvais l'image, waouh, ça parle.
0: Oui, ça fait réfléchir.
1: Ça fait réfléchir. Ça fait que nous, mais comme Coop, c'est ce qu'on veut, ramener des personnes plus âgées dans notre gym, parce qu'il n'y a rien de pire que la sédentarité. Là. Puis là, quand je dis sédentarité, pas juste pour les personnes âgées, pour de n'importe quel groupe d'âge.
0: Alors, pour toutes les clientèles, pour tous les groupes d'âge, il faut dire à partir de 12 ans quand même,
1: oui.
0: la Coop Vive Actif est là pour inciter et inviter les gens à bouger à leur rythme et selon ce qu'ils ont envie de faire finalement.
1: Et voilà.
2: Actuellement, les nouveaux équipements, ils sont installés. C'est le bon moment de venir nous rendre visite, puis de s'inscrire. Les gens ne seront pas déçus. Prendre sa santé en main, c'est aussi prolonger sa, comme on dit toujours, sa qualité de vie et se donner la possibilité de pratiquer les activités qu'on aime le plus longtemps possible. Alors, c'est pas vrai qu'à 60, 65 ans, 70 ans, on est fini, pas du tout. Moi, je connais des personnes qui ont 84, 85 et qui sont vraiment, vraiment en forme. Ça, de ce côté-là, là, il ne faut pas perdre espoir. Il y a toujours place à l'amélioration. Je voulais dire aussi, revenir sur quelque chose. La coopérative, elle appartient aux usagers qui ont acheté une part de membre. Ça, je le dis tout le temps aux jeunes, ça les épate un peu des fois. Tu sais, avec tes 100 pièces, là, tu deviens copropriétaire. Le gym, il est à toi. Là.
0: T'en as un petit bout, là.
2: C'est à toi. Les machines t'appartiennent en partie. T'es chez toi, là. Fait qu'il faut que tu penses à passer ton coup de chiffon, à ramasser, puis que tout le monde fasse la même chose. C'est très important parce qu'on est des copropriétaires. Le gym, il n'est pas à Sam, il n'est pas à moi. Il est aux adhérents du Havre et actuellement, on n'a pas loin de 1300 personnes qui ont donné les 100 pièces pour être membres. Certains ont donné sans s'entraîner, juste pour aider le gym.
0: Oui.
2: Il y en a qui le font encore d'ailleurs. J'ai beaucoup de gens de la construction qui ne restent pas ici et qui prennent des parts de membres juste parce qu'ils savent que c'est une coopérative et qu'on a ça en région. Ça fait chaud au cœur, c'est vraiment apprécié. C'est notre bien à nous et c'est à nous de veiller à tout ce qui se passe, que se passe bien. Il y a certains petits problèmes de temps en temps, on en discute comme aujourd'hui. Là, on a les jeunes, on ne veut pas les exclure, comme je le dis. Au contraire, on veut trouver une solution, les accompagner et surtout qu'ils ne se fassent pas mal. Petit à petit, avec l'évolution, avec une augmentation de la clientèle, il y aura encore d'autres problématiques, mais on est là pour s'occuper de ça. Puis nous, comme on n'est pas payé, c'est vraiment notre motivation. Ça nous tient à cœur, quoi. S'il y a des heures à mettre, on les met, on fait ce qu'il y a à faire. On est toujours à la recherche de solutions. On ne s'arrête pas le vendredi soir. Le week-end, on est là aussi. Puis on veut que ça marche. Et c'est payant parce qu'avec le résultat actuel, je peux vous dire, la vidéo va être disponible dans quelques jours. On a quelque chose qui est hors du commun pour un village de 3400 habitants.
0: On sent que vous êtes fier
2: de
0: votre gym. On le sent. On l'entend bien.
2: Là, il y a un but qui a été atteint.
0: On va continuer de suivre l'évolution, justement, la progression de la Coop Vive Actif dans ses locaux actuels et qui sait, peut-être éventuellement dans des locaux plus grands, dans d'autres locaux, avec des services encore et toujours bonifiés. Merci beaucoup d'être passé en studio pour nous parler de l'offre de services qui concerne toute la population.
1: Voilà.
0: Et on invite les gens à visiter la page Facebook de la Coop Vive Actif pour avoir des informations.
1: Merci beaucoup.
2: Merci, madame.
0: Merci beaucoup, Rémi Coste, Sam Doyle, membre du conseil d'administration, et j'ajouterai bénévole passionné. Merci.
1: Merci beaucoup.
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0: C'est tout pour Info Mégani. On entendait Rémi Coste et Sam Doyle, deux membres du conseil d'administration qui nous parlaient justement là, de la coop Vivactif, offre de services variés et popularité grandissante pour la coop située à Havre-Saint-Pierre. Vous pourrez réentendre cette entrevue à 16h30 aujourd'hui et la retrouver sur notre site internet à l'adresse cilemf.com. En ce mardi 8 septembre, c'est comme un premier lundi du mois. Je vous dis ça parce que plusieurs municipalités du territoire de Mégani tiennent leur séance régulière du mois de septembre aujourd'hui. C'est le cas des municipalités de Rivière-au-Tonnerre dès 19h au bureau municipal. Havre-Saint-Pierre, 19h30 à la Maison de la culture Roland-Jonffe. Longue-Pointe de Mingan, 19h30 également, séance publique du côté du centre multifonctionnel John Collin. Et à Gouaniche, séance publique du conseil à 20h ce soir au bureau municipal. Il y a également la municipalité de Natashquan qui tient une séance extraordinaire à 19h ce soir dans les bureaux de la municipalité. Donc, vous pouvez également là, y assister. En fait, dans chacune des municipalités, les séances du conseil sont publiques. La population est conviée, peut donc assister et poser des questions là, s'il le souhaite concernant les dossiers qui sont abordés. Voilà, invitation aux citoyens de chacune de ces municipalités. Merci d'avoir été là, merci d'écouter la radio CILE et tout particulièrement l'émission Info Mégani. Moi, je serai de retour demain à 11h30 pour une autre émission. Je vous invite donc à être des nôtres demain, 11h30, prochaine émission d'Info Mégani. Bye!
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2: Bonjour et bonne fin de semaine. Surtout, bienvenue au palmarès acadien country de l'Arcan. Encore une fois, Diane Richard qui se joint à vous. Et ce, pour vous présenter ce top 10 qui, cette semaine, n'a aucune nouveauté, mais par contre, deux pièces qui effectuent un retour. Je vous les dévoile en temps et lieu. Pour le moment, on débute avec la 10e position qui était au numéro 9 la semaine dernière. Voici Andy Bast qui débute le bal avec Fais dodo. Je vous souhaite un bon décompte.
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0: La famille Leblanc qui venait de nous chanter Snoro, ils font une baisse de la 6e à la 9e position. On se tourne maintenant vers la 8e position. C'est une des pièces qui fait un retour au décompte cette fois-ci. Donc, Sale Barbe, les voici avec Aïe.
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0: Tiré de son quatrième album qui porte le titre « Les vieux chapeaux », on venait d'entendre Jacques Surette qui fait un retour au numéro 6 avec sa chanson « Bach sur le chemin ». Un petit peu une invitation à continuer, même dans les moments difficiles. Juste avant ça, Andy Bast nous avait chanté aussi « Se retrouver ». On l'avait entendu donc au numéro 10 avec « Fais dodo ». Eh bien, « Se retrouver » descend de la quatrième à la septième position. On va maintenant sauter la cinquième position. Elle ne bouge pas depuis la semaine dernière. Chanson déjà au décompte depuis 13 semaines. Frank Richard qu'on aurait pu entendre avec la run à Crooked River. On en écoute un extrait.
1: C'est

Et on se tourne vers la quatrième position qui était au numéro 8 la semaine dernière. Voici la grosse équipe qui nous chante la reine du parc Petit Saut.

0: Franco.
1: Toujours numéro 3, elle ne bouge pas, Beaumont qui venait de nous chanter Deux beaux os de Toronto. Avant de se quitter avec la première position, on va sauter la deuxième position, chanson déjà au décompte depuis 14 semaines. Elle ne bouge pas depuis la semaine dernière, soit moyenne rig qu'on aurait pu entendre avec On va fêter ce soir. On en écoute un extrait.

0: Et donc, comme je vous le mentionnais juste avant de vous quitter avec la première position, on fait la récapitulation. Tout d'abord, au numéro 10, c'est Andy Bast qui est là avec Fais dodo. Snorro de la famille Leblanc, numéro 9. Ae de Salbarbe qui fait un retour en 8e position. Au numéro 7, Andy Bast à nouveau, cette fois-ci avec Se retrouver. En 6e position, un retour pour Jacques Surette avec Bach sur le chemin. La Run à Crooked River de Frank Richard est là au numéro 5. Au numéro 4, c'est la grosse équipe avec la reine du parc Petitsault. Beaumont est au numéro 3 avec Deux beaux os de Toronto. Et on va fêter ce soir de Moyenne Rigue, numéro 2. En première position, toujours indélogeable. On parle bien sûr de la formation Beau Séjour. Les voici avec Moi, je pars. Diane Richard qui vous accompagnait depuis les 30 dernières minutes. Je vous donne rendez-vous pour un autre Palmarès Country la semaine prochaine. Bye bye.
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3: Bonjour et bonne semaine. Surtout, bienvenue au palmarès acadien pop-rock de l'Arcan. Diane Richard qui se joint toujours avec vous pour vous présenter ce top 10. Cette semaine, aucune nouveauté, également aucune pièce qui fait un retour. On a quand même un petit peu de changement à travers tout ça. Je vous dévoile tout ça, bien entendu, maintenant, à partir de la 10e position, qu'on va en fait sauter. Une pièce déjà au décompte depuis 15 semaines. Une baisse d'une, donc, pour Menon Jason, qu'on aurait pu entendre avec Washer Toss. On en écoute un extrait.

C'était MBL qui descend de la 6e à la 8e position avec Ton cœur sur ma guitare. On va maintenant se tourner vers la 7e position. Elle était au numéro 5 la semaine dernière. Voici Nick Neo qui nous chante Comme une étincelle.

Caroline Savoie, accompagnée de Jeanne Côté et Pontéix, la chanson « Quel tourment » qui augmente de la 7e à la 4e position cette semaine. Et juste avant ça, il augmente de la 10e à la 5e, Chris Béliveau, qu'on avait pu entendre avec la pite à Marc. Et au numéro 6, on avait sauté cette pièce qui était au numéro 2 la semaine dernière, soit la formation B qu'on aurait pu entendre avec « Ah ouais, on en écoute un extrait. » Parce que...

0: On est maintenant rendu à la troisième position. Une montée d'une pour Julie Aubé. La voici avec Nouveau-Brunswick.
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0: Hey bonheur, Hubert Cormier qui fait une montée d'une pour se retrouver au numéro 2 cette semaine. Avant de se quitter avec la première position, on fait la récapitulation. Tout d'abord au numéro 10, c'est mon oncle Jason qui est là avec Washer Toss. C'est nous les loups de Hubert Cormier, numéro 9. Ton cœur sur ma guitare de MBL en 8e position. Au numéro 7, comme une étincelle de Nick Neo. B est là au numéro 6 avec En Way. La pétamarque de Chris Béliveau, numéro 5. En 4e position, Caroline Savoie avec Quel tourment, la chanson qu'elle a interprète avec Jeanne Côté et Ponté X. Nouveau-Brunswick de Julie Aubé, numéro 3, et Hubert Cormier à nouveau, numéro 2, avec son extrait « Hey, bonheur ». En première position, pour une troisième semaine, c'est le premier extrait de son troisième album « À l'aube de la trentaine ». Émilie Landry, la voici avec « Un jour à la fois ». Diane Richard qui vous accompagnait depuis les 30 dernières minutes. Je vous donne rendez-vous pour un autre palmarès acadien pop-rock la semaine prochaine. Bye-bye!
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